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1: À la une de l'actualité, c'est une série historique qui va prendre fin ce vendredi. Pour la première fois depuis 70 jours, la France va connaître des températures en dessous des normales de saison. La fin d'une période anormalement chaude et qui n'avait encore jamais été vue depuis le début des relevés météo. Les conditions météo restent, cela dit, intenses, en particulier dans le sud-est de l'Hexagone. Le préfet du Var a appelé ses habitants à éviter les déplacements qui ne sont pas indispensables. Conséquence de ces gros orages qui frappent le Var, mais aussi les Hautes-Alpes, l'Isère, l'Ardèche, la Drôme et les Alpes-Maritimes. Météo France a placé les 6 départements en alerte orange pour les orages. Une alerte qui concernera la Corse pour la journée de vendredi. En prévision, l'île de Beauté a interdit l'accès aux massifs et aux cours d'eau. Un rapport de l'Inspection Générale des Finances s'alarme au sujet du prochain budget. En cas d'un nouveau recours à la loi spéciale en 2027, si aucun compromis n'est trouvé sur le budget, le déficit du pays augmenterait de 15 milliards d'euros. Le gouvernement, qui a déjà commencé à donner quelques pistes sur le visage du prochain budget. D'après Sébastien Lecornu, il n'y aura pas de suppression des APL pour les étudiants, ni de gel pour le RSA et le minimum vieillesse. Dans une interview au Figaro, la ministre de la Santé de Stéphanie Rist, de son côté, a annoncé que le gouvernement allait abandonner son projet de doublement des plafonds de franchise médicale. L'augmentation sera par conséquent nettement inférieure à celle initialement envisagée, a-t-elle précisé. À l'international, plusieurs pays européens appellent une nouvelle fois Israël à mettre un terme à l'installation de nouvelles colonies sur le territoire palestinien. Dans une déclaration conjointe, Paris, Londres, Rome et Berlin dénoncent notamment le lancement d'appels d'offres pour la construction de 1200 logements en Cisjordanie occupée. Et puis un mot de tennis avec le retour au jeu pour Carlos Alcaraz. Après plus de 4 mois d'absence suite à une blessure au poignet, l'ancien numéro 1 mondial va retrouver les courts à l'occasion de l'US Open. Après plus de 4 mois d'absence suite à une blessure au poignet, il sera à New York pour défendre son titre à partir du 30 août. Merci d'être avec nous.

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1: À la une de l'actualité, c'est une série historique qui va prendre fin ce vendredi. Pour la première fois depuis 70 jours, la France va connaître des températures en dessous des normales de saison. La fin d'une période anormalement chaude et qui n'avait encore jamais été vue depuis le début des relevés météo. Les conditions météo restent, cela dit, intenses, en particulier dans le sud-est de l'Hexagone. Le préfet du Var a appelé ses habitants à éviter les déplacements qui ne sont pas indispensables. Conséquence de ces gros orages qui frappent le Var, mais aussi les Hautes-Alpes, l'Isère, l'Ardèche, la Drôme et les Alpes-Maritimes. Météo France a placé les 6 départements en alerte orange pour les orages. Une alerte qui concernera la Corse pour la journée de vendredi. En prévision, l'île de Beauté a interdit l'accès aux massifs et aux cours d'eau. Un rapport de l'inspection générale des finances s'alarme au sujet du prochain budget. En cas d'un nouveau recours à la loi spéciale en 2027, si aucun compromis n'est trouvé sur le budget, le déficit du pays augmenterait de 15 milliards d'euros. Le gouvernement, qui a déjà commencé à donner quelques pistes sur le visage du prochain budget. D'après Sébastien Lecornu, il n'y aura pas de suppression des APL pour les étudiants, ni de gel pour le RSA et le minimum vieillesse. Dans une interview au Figaro, la ministre de la Santé de Stéphanie Rist, de son côté, a annoncé que le gouvernement allait abandonner son projet de doublement des plafonds de franchise médicale. L'augmentation sera par conséquent nettement inférieure à celle initialement envisagée, a-t-elle précisé. À l'international, plusieurs pays européens appellent une nouvelle fois Israël à mettre un terme à l'installation de nouvelles colonies sur le territoire palestinien. Dans une déclaration conjointe, Paris, Londres, Rome et Berlin dénoncent notamment le lancement d'appels d'offres pour la construction de 1200 logements en Cisjordanie occupée. Et puis un mot de tennis avec le retour au jeu pour Carlos Alcaraz. Après plus de 4 mois d'absence suite à une blessure au poignet, l'ancien numéro 1 mondial va retrouver les courts à l'occasion de l'US Open. Après plus de 4 mois d'absence suite à une blessure au poignet, il sera à New York pour défendre son titre à partir du 30 août. Merci d'être avec nous.

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1: À la une de l'actualité, c'est une série historique qui va prendre fin ce vendredi. Pour la première fois depuis 70 jours, la France va connaître des températures en dessous des normales de saison. La fin d'une période anormalement chaude et qui n'avait encore jamais été vue depuis le début des relevés météo. Les conditions météo restent, cela dit, intenses, en particulier dans le sud-est de l'Hexagone. Le préfet du Var a appelé ses habitants à éviter les déplacements qui ne sont pas indispensables. Conséquence de ces gros orages qui frappent le Var, mais aussi les Hautes-Alpes, l'Isère, l'Ardèche, la Drôme et les Alpes-Maritimes. Météo France a placé les 6 départements en alerte orange pour les orages. Une alerte qui concernera la Corse pour la journée de vendredi. En prévision, l'île de Beauté a interdit l'accès aux massifs et aux cours d'eau. Un rapport de l'inspection générale des finances s'alarme au sujet du prochain budget. En cas d'un nouveau recours à la loi spéciale en 2027, si aucun compromis n'est trouvé sur le budget, le déficit du pays augmenterait de 15 milliards d'euros. Le gouvernement, qui a déjà commencé à donner quelques pistes sur le visage du prochain budget. D'après Sébastien Lecornu, il n'y aura pas de suppression des APL pour les étudiants, ni de gel pour le RSA et le minimum vieillesse. Dans une interview au Figaro, la ministre de la Santé de Stéphanie Rist, de son côté, a annoncé que le gouvernement allait abandonner son projet de doublement des plafonds de franchise médicale. L'augmentation sera par conséquent nettement inférieure à celle initialement envisagée, a-t-elle précisé. À l'international, plusieurs pays européens appellent une nouvelle fois Israël à mettre un terme à l'installation de nouvelles colonies sur le territoire palestinien. Dans une déclaration conjointe, Paris, Londres, Rome et Berlin dénoncent notamment le lancement d'appels d'offres pour la construction de 1200 logements en Cisjordanie occupée. Et puis un mot de tennis avec le retour au jeu pour Carlos Alcaraz. Après plus de 4 mois d'absence suite à une blessure au poignet, l'ancien numéro 1 mondial va retrouver les courts à l'occasion de l'US Open. Après plus de 4 mois d'absence suite à une blessure au poignet, il sera à New York pour défendre son titre à partir du 30 août. Merci d'être avec nous.

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1: Bonjour à tous, c'était l'une des mesures envisagées dans le cadre du prochain budget. Le gouvernement renonce à doubler le plafond des franchises médicales. Une idée qui n'a pas été comprise et a pu apparaître brutale, reconnaît Stéphanie Rist dans une interview au Figaro. La ministre de la Santé indique qu'une augmentation reste bien prévue, mais nettement inférieure à celle initialement envisagée. Emmanuel Macron recevra le prince héritier saoudien Mohamed Ben Salman dimanche et lundi, une visite officielle pour renforcer le partenariat stratégique entre les deux pays, mais aussi aborder les enjeux régionaux sur fond de guerre au Moyen-Orient, indique l'Élysée. Cette visite débutera dimanche par la cérémonie de clôture de l'eSport World Cup, compétition de jeux vidéo d'envergure mondiale organisée pour la première fois en dehors d'Arabie Saoudite. L'enquête se poursuit après la mort de Sonia Belina dans le Gard. L'un des deux hommes placés en garde à vue a été relâché, faute d'éléments permettant d'établir sa participation au déroulement des faits, indique le parquet. Celle de l'autre suspect a été prolongée. On le rappelle, le corps de l'influenceuse de 29 ans a été découvert il y a plus d'une semaine, carbonisé au milieu des vignes à Saint-Gilles, près de Nîmes. Une enquête est depuis ouverte pour assassinat. 5000 euros d'amende pour Yves Foulon, le maire d'Arcachon, condamné pour avoir menacé et insulté son opposant écologiste lors des élections municipales de mars dernier. Une peine inférieure aux réquisitions du parquet qui avait réclamé 4 mois de prison avec sursis et une amende de 10 000 euros. À l'étranger, le sud du Pérou frappé par un séisme de magnitude 6,3. Les autorités n'ont pour le moment pas communiqué sur d'éventuelles victimes ou dégâts matériels. La secousse a été légèrement ressentie dans la capitale, Lima. Et puis un mot de cyclisme, fin de carrière pour Julian Alaphilippe. Selon l'équipe, le double champion du monde français a décidé de prendre sa retraite à 34 ans. Usé physiquement et mentalement, celui qui avait porté le maillot jaune pendant 2 semaines lors du Tour de France 2019 aura donc disputé sa dernière course en juillet sur la Grande Boucle. Voilà pour l'essentiel de l'info. Excellent début de journée à tous.
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3: Un ciel toujours un peu couvert ce matin, le soleil va faire quelques apparitions sur le sud Manche et le nord Cotentin. Ça restera variable pour cet après-midi avec des risques d'averses orageuses. 16 degrés ce matin à Coutances, Valognes, Saint-Lô et Avranches et 17 à Jobourg, La Glacerie et Grandville. 19 degrés pour les maxis cet après-midi. Côté mer, elle est belle à peu agitée avec des vents de secteur nord-ouest qui soufflent entre 20 et 30 km/h en rafale. Elle est basse à 7h56, haute à 13h33, un coefficient en baisse à 36.
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1: Et nous sommes le 21 août aujourd'hui, nous fêtons les Christophe. Et en ce 21 août, je pourrais vous parler d'Hawaï qui devient le 50e état des États-Unis en 1959. Je pourrais aussi vous parler du vol de la Joconde le 21 août 1911 par un ouvrier italien travaillant au Louvre. Ou encore de l'indépendance de la Lettonie en 1991. Mais le 21 août 1936, naît Wilt Chamberlain, forcément moins connu aujourd'hui qu'un certain Michael Jordan, Kobe Bryant ou LeBron James. Pourtant, ce basketteur détient encore plusieurs records en NBA. Son plus célèbre date du 2 mars 1962, où il marque 100 points contre les Knicks de New York. Lors de cette même saison, il terminera avec cette statistique incroyable de plus de 50 points de moyenne par match. En 15 ans de carrière entre Philadelphie, San Francisco et Los Angeles, Wilt Chamberlain marquera plus de 31 000 points et terminera meilleur scoreur de la NBA sur ses 8 premières saisons. Une carrière de légende qui se nourrira de duels de légende, le premier face à Bill Russell, le pivot des Celtics, le second avec Karim Abdul-Jabbar, alors aux Bucks de Milwaukee. Wilt Chamberlain sera deux fois champion NBA en 1967 avec les 76ers de Philadelphie et en 1972 avec les Lakers de Los Angeles. Wilt Chamberlain est mort le 12 octobre 1999 à l'âge de 63 ans. La citation du jour est signée Michael Jordan. Je peux accepter l'échec, tout le monde échoue dans quelque chose, mais je n'accepterai jamais de ne pas avoir essayé.
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1: Bonjour à tous, c'était l'une des mesures envisagées dans le cadre du prochain budget. Le gouvernement renonce à doubler le plafond des franchises médicales. Une idée qui n'a pas été comprise et a pu apparaître brutale, reconnaît Stéphanie Rist dans une interview au Figaro. La ministre de la Santé indique qu'une augmentation reste bien prévue, mais nettement inférieure à celle initialement envisagée. Emmanuel Macron recevra le prince héritier saoudien Mohamed Ben Salman dimanche et lundi, une visite officielle pour renforcer le partenariat stratégique entre les deux pays, mais aussi aborder les enjeux régionaux sur fond de guerre au Moyen-Orient, indique l'Élysée. Cette visite débutera dimanche par la cérémonie de clôture de l'eSport World Cup, compétition de jeux vidéo d'envergure mondiale organisée pour la première fois en dehors d'Arabie Saoudite. L'enquête se poursuit après la mort de Sonia Bellina dans le Gard. L'un des deux hommes placés en garde à vue a été relâché, faute d'éléments permettant d'établir sa participation au déroulement des faits, indique le parquet. Celle de l'autre suspect a été prolongée. On le rappelle, le corps de l'influenceuse de 29 ans a été découvert il y a plus d'une semaine, carbonisé au milieu des vignes à Saint-Gilles, près de Nîmes. Une enquête est depuis ouverte pour assassinat. 5000 euros d'amende pour Rif Foulon, le maire d'Arcachon condamné pour avoir menacé et insulté son opposant écologiste lors des élections municipales de mars dernier. Une peine inférieure aux réquisitions du parquet qui avait réclamé 4 mois de prison avec sursis et une amende de 10 000 euros. À l'étranger, le sud du Pérou frappé par un séisme de magnitude 6,3. Les autorités n'ont pour le moment pas communiqué sur d'éventuelles victimes ou dégâts matériels. La secousse a été légèrement ressentie dans la capitale, Lima. Et puis un mot de cyclisme, fin de carrière pour Julian Alaphilippe. Selon l'équipe, le double champion du monde français a décidé de prendre sa retraite à 34 ans. Usé physiquement et mentalement, celui qui avait porté le maillot jaune pendant 2 semaines lors du Tour de France 2019 aura donc disputé sa dernière course en juillet sur la Grande Boucle. Voilà pour l'essentiel de l'info. Excellent début de journée à tous.
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3: Un ciel toujours un peu couvert ce matin, le soleil va faire quelques apparitions sur le sud Manche et le nord Cotentin. Ça restera variable pour cet après-midi avec des risques d'averses orageuses. 16 degrés ce matin à Coutances, Valogne, Saint-Lô et Avranches, 17 à Jobourg, La Glacerie et Granville. 19 degrés pour les maxis cet après-midi. Côté mer, elle est belle à peu agitée avec des vents de secteur nord-ouest qui soufflent entre 20 et 30 km/h en rafale. Elle est basse à 7h56, haute à 13h33, un coefficient en baisse à 36.
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0: Bonne matinée, merci d'écouter CFM, il est 7h. Toute l'actualité présentée ce matin par Pauline Leduc. Bonjour Pauline.
1: Bonjour Sylvain, bonjour à tous. Sécurité, les numéros d'appel d'urgence ont été indisponibles pendant une demi-heure hier dans la Manche, en cause d'une panne informatique. Le 15 permettant de joindre le SAMU, mais aussi le 18 pour les pompiers et le 17 pour la police n'étaient plus opérationnels. Les détails concernant cette panne n'ont pas été communiqués pour le moment. La situation est revenue à la normale à 15h15 hier et une enquête est en cours. Schéma départemental d'accueil des gens du voyage, le mouvement contre le racisme et pour l'amitié entre les peuples de la Manche a écrit au préfet, et ce alors que le schéma du département est en cours de révision pour 2026-2030. L'enjeu pour l'association, c'est de rendre les installations licites possibles avant de punir les installations illicites. Elle estime qu'on ne peut pas interdire aux personnes de s'arrêter partout alors qu'on refuse de leur permettre d'habiter quelque part. Le public du Revival Music Festival attend toujours son remboursement. Il devait avoir lieu en juillet à Hauteville-sur-Mer et a finalement été annulé. Depuis, un collectif a recensé 300 personnes qui attendent toujours de récupérer leur argent. L'organisateur a assuré que les remboursements sont imminents. Un signalement collectif à la justice et un dépôt de plainte sont envisagés. Sécheresse, l'autoclub d'Écrenay a annoncé l'annulation de sa course ce week-end. La 33e édition devait se tenir samedi et dimanche et n'aura donc pas lieu à cause de la sécheresse dans le département. 230 pilotes étaient attendus en tout pour diverses courses de buggy sur un circuit en terre. Politique, l'adjoint au maire de Saint-Hilaire-du-Harcouët, Michael Avenel, a présenté sa démission. Il s'est d'ailleurs dit déçu de devoir quitter l'équipe seulement quelques mois après sa nomination. Il était le troisième adjoint en charge des travaux de Laurent Piron depuis mars 2026. Il a évoqué quitter ses fonctions pour préserver sa santé ainsi que sa famille. À Dragey-Ronton, le maire interdit le naturisme et le nudisme sur ses 5 accès au domaine public maritime. Un arrêté a été pris le 14 août dernier et un affichage est en place. Dans la Manche, il existe des lieux dédiés au naturisme à Saint-Germain-sur-Aye ainsi qu'à Agon-Coutainville. Les contrevenants à Dragey risquent 15 000 euros d'amende et un an d'emprisonnement.
2: Bonjour à tous, c'était l'une des mesures envisagées dans le cadre du prochain budget. Le gouvernement renonce à doubler le plafond des franchises médicales. Une idée qui n'a pas été comprise et a pu apparaître brutale, reconnaît Stéphanie Rist dans une interview au Figaro. La ministre de la Santé indique qu'une augmentation reste bien prévue, mais nettement inférieure à celle initialement envisagée. Emmanuel Macron recevra le prince héritier saoudien Mohamed Ben Salman dimanche et lundi, une visite officielle pour renforcer le partenariat stratégique entre les deux pays, mais aussi aborder les enjeux régionaux sur fond de guerre au Moyen-Orient, indique l'Élysée. Cette visite débutera dimanche par la cérémonie de clôture de l'eSport World Cup, compétition de jeux vidéo d'envergure mondiale organisée pour la première fois en dehors d'Arabie Saoudite. L'enquête se poursuit après la mort de Sonia Bellina dans le Gard. L'un des deux hommes placés en garde à vue a été relâché, faute d'éléments permettant d'établir sa participation au déroulement des faits, indique le parquet. Celle de l'autre suspect a été prolongée. On le rappelle, le corps de l'influenceuse de 29 ans a été découvert il y a plus d'une semaine, carbonisé au milieu des vignes à Saint-Gilles, près de Nîmes. Une enquête est depuis ouverte pour assassinat. 5000 euros d'amende pour Riff Foulon, le maire d'Arcachon condamné pour avoir menacé et insulté son opposant écologiste lors des élections municipales de mars dernier. Une peine inférieure aux réquisitions du parquet qui avait réclamé 4 mois de prison avec sursis et une amende de 10 000 euros. À l'étranger, le sud du Pérou frappé par un séisme de magnitude 6,3. Les autorités n'ont pour le moment pas communiqué sur d'éventuelles victimes ou dégâts matériels. La secousse a été légèrement ressentie dans la capitale, Lima. Et puis un mot de cyclisme, fin de carrière pour Julian Alaphilippe. Selon l'équipe, le double champion du monde français a décidé de prendre sa retraite à 34 ans. Usé physiquement et mentalement, celui qui avait porté le maillot jaune pendant 2 semaines lors du Tour de France 2019 aura donc disputé sa dernière course en juillet sur la Grande Boucle. Voilà pour l'essentiel de l'info. Excellent début de journée à tous.
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4: Un ciel toujours un peu couvert ce matin, le soleil va faire quelques apparitions sur le sud Manche et le nord Cotentin. Ça restera variable pour cet après-midi avec des risques d'averses orageuses. 16 degrés ce matin à Coutances, Valognes, Saint-Lô et Avranches, et 17 à Jobourg, La Glacerie et Granville. 19 degrés pour les maxis cet après-midi. Côté mer, elle est belle à peu agitée avec des vents de secteur nord-ouest qui soufflent entre 20 et 30 km/h en rafale. Elle est basse à 7h56, haute à 13h33. Un coefficient en baisse à 36.
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0: Chiran avec Caméra sur CFM. Bonjour à ceux qui sont déjà debout depuis un moment. Mes encouragements très sincères à ceux qui viennent seulement d'ouvrir un œil. C'est Sylvain au bout de l'Esquimau, les amis, jusqu'à 10h. Et petite bonne nouvelle pour commencer aujourd'hui. Demain s'appelle samedi. Ouais, ça aide tout de suite, paraît-il. J'espère que vous allez bien de l'autre côté de la radio, que vous soyez quoi que vous fassiez. Écoutez CFM et la musique que vous aimez, comme Gaëtan Roussel à suivre, ou encore Mylène Farmer et Sting. Pour le moment, première étape de cette matinale, l'éphéméride de ce vendredi 21 août.
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2: Et nous sommes le 21 août aujourd'hui, nous fêtons les Christophe. Et en ce 21 août, je pourrais vous parler d'Hawaï qui devient le 50e état des États-Unis en 1959. Je pourrais aussi vous parler du vol de la Joconde le 21 août 1911 par un ouvrier italien travaillant au Louvre, ou encore de l'indépendance de la Lettonie en 1991. Mais le 21 août 1936, né Wilt Chamberlain, forcément moins connu aujourd'hui qu'un certain Michael Jordan, Kobe Bryant ou LeBron James. Pourtant, ce basketteur détient encore plusieurs records en NBA. Son plus célèbre date du 2 mars 1962, où il marque 100 points contre les Knicks de New York. Lors de cette même saison, il terminera avec cette statistique incroyable de plus de 50 points de moyenne par match. En 15 ans de carrière entre Philadelphie, San Francisco et Los Angeles, Wilt Chamberlain marquera plus de 31 000 points et terminera meilleur scoreur de la NBA sur ses 8 premières saisons. Une carrière de légende qui se nourrira de duels de légende, le premier face à Bill Russell, le pivot des Celtics, le second avec Karim Abdul-Jabbar, alors aux Bucks de Milwaukee. Wilt Chamberlain sera deux fois champion NBA en 1967 avec les 76ers de Philadelphie et en 1972 avec les Lakers de Los Angeles. Wilt Chamberlain est mort le 12 octobre 1999 à l'âge de 63 ans. La citation du jour est signée Michael Jordan. Je peux accepter l'échec, tout le monde échoue dans quelque chose, mais je n'accepterai jamais de ne pas avoir essayé.
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0: Gaëtan Roussel sur CFM. 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Côté musique, Grand Corps Malade à suivre et Louane, Damiano David également programmé et Vita et Julien Doré.
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0: Encore malade et Louane sur CFM. Il est 7h30, place à l'information. Juste après,
1: bonjour,
0: on fera un point sur la météo.
1: Bonjour à tous, à la une ce matin, fin de carrière pour Julian Alaphilippe. Selon l'équipe, le coureur français, double champion du monde, a décidé de prendre sa retraite à 34 ans. Des fruits et des légumes plus petits et parfois un peu moins esthétiques, c'est ce qui nous attend dans les rayons à cause de la sécheresse de cet été. Et puis Patrick Bruel ne compte pas renoncer à sa tournée des 35 ans malgré ses mises en examen pour violences sexuelles, un profond mépris pour les victimes selon les associations. C'est une page qui se tourne pour le cyclisme tricolore selon une information du média néerlandais Villerflits confirmée dans la soirée par l'équipe. Julian Alaphilippe ne remontera plus en selle dans le monde professionnel. À 34 ans, le double champion du monde a décidé de mettre un terme à sa carrière, usé physiquement mais aussi mentalement. Il aura donc disputé sa dernière course sur le Tour de France 2026, Pierre Verdier.
2: Il n'y a rien d'officiel, mais il ne faut pas s'attendre à me revoir. Cette phrase prononcée par Julian Alaphilippe fin juillet au sommet de l'Alpe d'Huez prend désormais tout son sens. Privé de ses jambes de feu d'autrefois, l'Auvergnat a vécu une grande boucle difficile, à l'image de ses dernières saisons où il n'a jamais réussi à retrouver son plus haut niveau. Pas de quoi faire oublier son immense carrière. Julian Alaphilippe a été sacré 2 fois champion du monde en 2020 et 2021. Il a également fait vibrer la France sur le Tour 2019 en portant le maillot jaune pendant 2 semaines. Un palmarès marqué aussi par sa victoire sur Milan-San Remo en 2019. Ou encore sur la Flèche Wallonne, domptée à 3 reprises entre 2018 et 2021.
1: Sollicité par l'AFP, le coureur et son entourage n'ont pour l'instant toujours pas donné suite pour confirmer l'information. Julian Alaphilippe, qui a également remporté 6 étapes sur le Tour de France, avec des succès aussi sur le Giro et la Vuelta, il a donc réussi l'exploit de lever les bras au moins une fois sur chacun des 3 grands tours. Dans l'actualité également, les habitants et les touristes invités à rester chez eux ce matin en Corse. L'île de Beauté, traversée par 2 violents orages, elle est placée en vigilance orange jusqu'à 10h. Le Var et les Alpes-Maritimes sont également concernés par une double vigilance orange pour orages, mais aussi pluie, inondations. 1000 foyers sont actuellement privés d'électricité dans le Var. Nos fruits et légumes, eux, ont souffert cet été de la sécheresse. Résultat, ils seront plus petits et peut-être aussi un peu moins jolis en rayon, conséquence du manque d'eau sur les cultures. Alors pour soutenir le secteur agricole, la grande distribution a promis cette semaine qu'elle se montrerait plus tolérante sur les calibres et aspects des produits. Une bonne nouvelle pour Jean-Luc Souris, directeur général de la coopérative Lime d'Or en Haute-Vienne, qui reste toutefois prudent.
3: On est sensible à leurs remarques. Maintenant, pour l'instant, ce sont des déclarations d'amour. Vous comprenez, nous, on va vouloir des actes. C'est-à-dire qu'on a à peu près entre 20 et 25% de pertes sèches dû au calibre, dû effectivement aux épidermes de la pomme qui va être un peu moins jolie parce qu'il y a un peu de brûlure de soleil, etc. C'est des actes qu'on attend. Et deuxièmement, aussi le prix. Avec les pertes que l'on a eues et le coût de production qui augmente, il faut absolument augmenter le prix de vente de mes pommes de 20 centimes. C'est ce qui va manquer pour que les producteurs puissent continuer à survivre.
1: Des propos recueillis par Arthur Rib. C'était l'une des mesures envisagées dans le cadre du prochain budget. Le gouvernement renonce à doubler le plafond des franchises médicales, une idée qui n'a pas été comprise et a pu apparaître brutale, reconnaît Stéphanie Rist dans une interview au Figaro. La ministre de la Santé indique qu'une augmentation reste bien prévue, mais nettement inférieure à celle initialement envisagée. Noyé sous les accusations pour viol et agression sexuelle, Patrick Bruel persiste. Comme le révèle la une du magazine Voici ce matin, le chanteur va maintenir sa tournée anniversaire des Zéniths. Elle est prévue à partir du mois d'octobre. Quelques jours après la polémique suscitée par l'allègement de son contrôle judiciaire, cette annonce illustre la non-considération de la justice pour les victimes, selon la journaliste Emmanuelle Dancourt, fondatrice de l'association contre les violences sexistes et sexuelles dans les médias et la culture MeToo Media.
4: On a quand même 32 femmes qui vont passer leur temps à voir Bruel absolument partout, pendant qu'elles, elles continuent de subir ce que subissent toutes les victimes. C'est dur de porter plainte, surtout contre une personnalité aussi connue que lui. Ces femmes-là, elles ont eu tous les courages. Et qu'est-ce que leur dit la justice ? Elle leur dit, vous savez quoi ? Déjà qu'on ne l'a pas mis en détention provisoire, ou qu'on ne l'a pas assigné à résidence, ou qu'on ne lui a pas mis de bracelet électronique, déjà, on lui a allégé son contrôle judiciaire pour qu'il puisse partir à l'étranger sans prévenir les victimes. Elle aurait pu le croiser dans un aéroport. Et puis, vous savez quoi ? On ne l'a même pas interdit de monter sur scène.
1: Patrick Bruel a toujours nié les faits qui lui sont reprochés. Il est visé par 30 plaintes pour violences sexuelles. Et puis du foot, avec la victoire de l'AS Monaco 3-2 hier soir en Pologne sur la pelouse du Górnik Zabrze. Le club de la Principauté prend une option avant le barrage retour de Conference League prévu la semaine prochaine au Stade Louis II. Voilà pour l'essentiel de l'info. C'est la fin de cette édition. Excellente matinée à tous.
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6: Un ciel toujours un peu couvert ce matin. Le soleil va faire quelques apparitions sur le sud Manche et le nord Cotentin. Ça restera variable pour cet après-midi avec des risques d'averses orageuses. 16 degrés ce matin à Coutances, Valognes, Saint-Lô et Avranches et 17 à Jobourg, La Glacerie et Granville. 19 degrés pour les maxis cet après-midi. Côté mer, elle est belle peu agité avec des vents de secteur nord-ouest qui soufflent entre 20 et 30 km/h en rafale. Elle est basse à 7h56, haute à 13h33, un coefficient en baisse à 36.
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0: souvenir des années 80, c'était Madonna avec La Isla Bonita, un classique de 87 précisément, qui avait même décroché la première place des ventes au Royaume-Uni. Presque 40 ans et toujours un petit parfum de vacances dès la première note, hein, ce titre. Dans un instant, votre horoscope, les amis. Et puis juste après, souvenir, toujours avec Lady. Voyons maintenant si votre signe a lui aussi compris qu'on était vendredi.
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3: Bélier, vous mettez en œuvre une stratégie d'action pour que vos projets se mettent en place au plus vite.
4: Taureau, calmez votre ardeur, vous devez prendre du recul avant de vous jeter à l'eau.
5: Gémeaux, ayez confiance, vous atteindrez vos objectifs et le but que vous vous êtes fixé.
6: Cancer, harmonisez votre rythme de vie en mangeant à heure fixe et en vous endormant de bonne heure.
7: Lion, réfléchissez bien aux arguments que vous allez utiliser pour convaincre vos supérieurs hiérarchiques.
8: Vierge, ne lancez pas des idées à la légère, soyez plus sûr de vous.
9: Balance, vous avez besoin de votre alter ego pour affronter les aléas de la vie professionnelle.
10: Scorpion, confiez vos inquiétudes à votre partenaire, il vous donnera de bons conseils en retour.
11: Sagittaire, si vous devez prendre la parole pour défendre vos idées et que vous ne ressentez pas l'unanimité, adaptez-vous.
12: Capricorne, vous avez les qualités requises pour faire passer vos idées en douceur, mettez-y donc les formes.
13: Verseau, soyez convaincant sans pour autant forcer vos interlocuteurs à abonder dans votre sens.
14: Poisson, prenez une bouteille d'eau le matin pour aller au bureau, buvez-en toute la journée.
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0: Ladies sur CFM, et puisque le week-end commence à montrer le bout de son nez, une idée pour ce soir, le marché nocturne de Regneville-sur-Mer, c'est à partir de 18h. Rendez-vous dans la cour du château médiéval avec producteurs, spécialités locales et animations. Une belle façon de faire glisser doucement le vendredi vers le week-end. Donc je vous le rappelle, marché nocturne à Regneville à partir de 18h. On passe à la pause, Mathilda à suivre pour la musique et Freya Sky.
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0: Bonjour à tous, il est 8h, toute l'information maintenant. L'information est présentée par Zachary Bruau. Bonjour Zachary.
1: Bonjour Sylvain, bonjour à tous. Sécurité, les numéros d'appel d'urgence ont été indisponibles pendant une demi-heure hier dans la Manche, en cause d'une panne informatique. Le 15 permettant de joindre le SAMU, mais aussi le 18 pour les pompiers et le 17 pour la police n'étaient plus opérationnels. Les détails concernant cette panne n'ont pas été communiqués pour le moment. La situation est revenue à la normale à 15h15 hier et une enquête est en cours. Schéma départemental d'accueil des gens du voyage, le mouvement contre le racisme et pour l'amitié entre les peuples de la Manche a écrit au préfet, et ce alors que le schéma du département est en cours de révision pour 2026-2030. L'enjeu pour l'association, c'est de rendre les installations licites possibles avant de punir les installations illicites. Elle estime qu'on ne peut pas interdire aux personnes de s'arrêter partout alors qu'on refuse de leur permettre d'habiter quelque part. Le public du Revival Music Festival attend toujours son remboursement. Il devait avoir lieu en juillet à Hauteville-sur-Mer et a finalement été annulé. Depuis, un collectif a recensé 300 personnes qui attendent toujours de récupérer leur argent. L'organisateur a assuré que les remboursements sont imminents. Un signalement collectif à la justice et un dépôt de plainte sont envisagés. Sécheresse, l'autoclub d'Écrenay a annoncé l'annulation de sa course ce week-end. La 33e édition devait se tenir samedi et dimanche et n'aura donc pas lieu à cause de la sécheresse dans le département. 230 pilotes étaient attendus en tout pour diverses courses de buggy sur un circuit en terre. Politique, l'adjoint au maire de Saint-Hilaire-du-Harcouët, Michael Avenel, a présenté sa démission. Il s'est d'ailleurs dit déçu de devoir quitter l'équipe seulement quelques mois après sa nomination. Il était le troisième adjoint en charge des travaux de Laurent Piron depuis mars 2026. Il a évoqué quitter ses fonctions pour préserver sa santé ainsi que sa famille. À Dragey-Ronton, le maire interdit le naturisme et le nudisme sur ses 5 accès au domaine public maritime. Un arrêté a été pris le 14 août dernier et un affichage est en place. Dans la Manche, il existe des lieux dédiés au naturisme à Saint-Germain-sur-Aix ainsi qu'à Agon-Coutainville. Les contrevenants à Dragey risquent 15 000 euros d'amende et un an d'emprisonnement.
2: Bonjour à tous, c'était l'une des mesures envisagées dans le cadre du prochain budget. Le gouvernement renonce à doubler le plafond des franchises médicales. Une idée qui n'a pas été comprise et a pu apparaître brutale, reconnaît Stéphanie Rist dans une interview au Figaro. La ministre de la Santé indique qu'une augmentation reste bien prévue, mais nettement inférieure à celle initialement envisagée. Emmanuel Macron recevra le prince héritier saoudien Mohamed Ben Salman dimanche et lundi, une visite officielle pour renforcer le partenariat stratégique entre les deux pays, mais aussi aborder les enjeux régionaux sur fond de guerre au Moyen-Orient, indique l'Élysée. Cette visite débutera dimanche par la cérémonie de clôture de l'eSport World Cup, compétition de jeux vidéo d'envergure mondiale organisée pour la première fois en dehors d'Arabie Saoudite. L'enquête se poursuit après la mort de Sonia Bellina dans le Gard. L'un des deux hommes placés en garde à vue a été relâché, faute d'éléments permettant d'établir sa participation au déroulement des faits, indique le parquet. Celle de l'autre suspect a été prolongée. On le rappelle, le corps de l'influenceuse de 29 ans a été découvert il y a plus d'une semaine, carbonisé au milieu des vignes à Saint-Gilles, près de Nîmes. Une enquête est depuis ouverte pour assassinat. 5000 euros d'amende pour Riff Foulon, le maire d'Arcachon, condamné pour avoir menacé et insulté son opposant écologiste lors des élections municipales de mars dernier. Une peine inférieure aux réquisitions du parquet qui avait réclamé 4 mois de prison avec sursis et une amende de 10 000 euros. À l'étranger, le sud du Pérou, frappé par un séisme de magnitude 6,3. Les autorités n'ont pour le moment pas communiqué sur d'éventuelles victimes ou dégâts matériels. La secousse a été légèrement ressentie dans la capitale, Lima. Et puis un mot de cyclisme, fin de carrière pour Julian Alaphilippe. Selon l'équipe, le double champion du monde français a décidé de prendre sa retraite à 34 ans. Usé physiquement et mentalement, celui qui avait porté le maillot jaune pendant 2 semaines lors du Tour de France 2019 aura donc disputé sa dernière course en juillet sur la Grande Boucle. Voilà pour l'essentiel de l'info. Excellent début de journée à tous.
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4: Un ciel toujours un peu couvert ce matin. Le soleil va faire quelques apparitions sur le sud Manche et le nord Cotentin. Ça restera variable pour cet après-midi avec des risques d'averses orageuses. 16 degrés ce matin à Coutances, Valognes, Saint-Lô et Avranches, et 17 à Jobourg, La Glacerie et Granville. 19 degrés pour les maxis cet après-midi. Côté mer, elle est belle à peu agitée, avec des vents de secteur nord-ouest qui soufflent entre 20 et 30 km/h en rafale. Elle est basse à 7h56, haute à 13h33, un coefficient en baisse à 36.
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0: à moi.
1: Nouveau titre pour Marine, c'était Escroc sur CFM, votre radio. Bienvenue si vous venez de prendre le train en route. C'est vendredi matin aujourd'hui, ce moment où l'agenda commence à paraître un peu plus sympathique. Hein. Ouais, voyez ce que je veux dire. Bientôt le week-end, ça sent bon. Encore quelques dossiers, quelques kilomètres ou quelques heures à tenir et le week-end pourrait officiellement entrer en scène. Bon courage si vous bossez. En tout cas, dans un instant, l'éphéméride de ce 21 août. Et je vous mets de côté Kyo ou encore John Lennon pour la musique.
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3: Et nous sommes le 21 août aujourd'hui, nous fêtons les Christophe. Et en ce 21 août, je pourrais vous parler d'Hawaï qui devient le 50e état des États-Unis en 1959. Je pourrais aussi vous parler du vol de la Joconde le 21 août 1911 par un ouvrier italien travaillant au Louvre, ou encore de l'indépendance de la Lettonie en 1991. Mais le 21 août 1936, né Wilt Chamberlain, forcément moins connu aujourd'hui qu'un certain Michael Jordan, Kobe Bryant ou LeBron James. Pourtant, ce basketteur détient encore plusieurs records en NBA. Son plus célèbre date du 2 mars 1962 où il marque 100 points contre les Knicks de New York. Lors de cette même saison, il terminera avec cette statistique incroyable de plus de 50 points de moyenne par match. En 15 ans de carrière entre Philadelphie, San Francisco et Los Angeles, Wilt Chamberlain marquera plus de 31 000 points et terminera meilleur scoreur de la NBA sur ses 8 premières saisons. Une carrière de légende qui se nourrira de duels de légende. Le premier face à Bill Russell, le pivot des Celtics, le second avec Karim Abdul-Jabbar, alors aux Bucks de Milwaukee. Wilt Chamberlain sera deux fois champion NBA en 1967 avec les 76ers de Philadelphie et en 1972 avec les Lakers de Los Angeles. Wilt Chamberlain est mort le 12 octobre 1999 à l'âge de 63 ans. La citation du jour est signée Michael Jordan. Je peux accepter l'échec, tout le monde échoue dans quelque chose, mais je n'accepterai jamais de ne pas avoir essayé.
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0: Kyo, c'était Hors du Temps sur CFM. Et tiens, une petite info insolite que je viens de trouver sur Internet. C'est l'incroyable voyage de Rossi, une tortue marine normalement originaire du golfe du Mexique. Elle avait été retrouvée presque morte sur une plage du Pays de Galles, à environ 8000 km de son habitat naturel. Elle a été soignée pendant 2 ans et elle vient maintenant de rejoindre le Texas, en hélicoptère puis en avion. Eh ouais, rien que ça. Elle poursuit sa convalescence à Houston avant, on l'espère, de retrouver un jour l'océan. Que c'est mignon cette petite tortue Rossi, on espère évidemment que tout ira bien pour elle. Après cette tortue grande voyageuse, petite pause, et juste après, elle n'a pas le physique d'une tortue, c'est Shakira qu'on écoute sur CFM.
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L'hymne de la Coupe du Monde avec la belle Shakira sur CFM, c'était Die Die. Passez une belle matinée avec CFM. Dans les prochaines minutes, on fera un point sport et aussi un point météo. Avant cela, retour dans les années 2000 avec No Doubt et It's My Life. Et pour la petite histoire, c'est une reprise du titre de Tall Talk, revisité par le groupe de Gwen Stefani en 2003. On l'écoute maintenant.

0: 8h30, place au sport et juste après on fait un point météo. Bonne matinée avec nous.
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2: Bonjour à tous. L'un des cyclistes français les plus populaires raccroche. La reprise de la Ligue 1 ce soir et l'équipe de France de basket s'incline en Serbie. C'est l'actu sport du jour. Il était l'un des chouchous du public. À 34 ans, Julien Alaphilippe met un terme avec effet immédiat à sa carrière. Il ne remontera plus sur un vélo en compétition. Le Tour de France était donc sa dernière course. Double champion du monde en 2020 et 2021. L'Auvergnat a aussi remporté notamment 6 étapes du Tour de France pendant sa carrière et porté le maillot jaune pendant 14 jours en 2019. Le foot, c'est reparti pour une nouvelle saison. Le championnat reprend ce soir. Pour lancer cette première journée de Ligue 1, Marseille reçoit Strasbourg au Vélodrome à 20h45. La suite ce week-end avec demain Lens, deuxième du championnat l'an dernier, qui reçoit Auxerre. À suivre également demain Le Mans-Brest, Toulouse-Lyon, 3 Paris FC et Nice-Lorient. Enfin les matchs de dimanche, Angers-Lille, Le Havre-Monaco et Rennes-Paris-Saint-Germain. Une affiche qui devait initialement se jouer chez le tenant du titre, mais la pelouse du Parc des Princes étant impraticable, c'est finalement chez les Bretons que la rencontre se disputera. Et avant de se lancer dans le championnat, Monaco jouait hier soir son barrage aller de la Ligue Conférence. Les Monégasques se sont imposés 3-2 sur la pelouse des Polonais de Górnik Zabrze. Match retour jeudi prochain sur le Rocher. Les championnats d'Europe de cécifoot, l'équipe de France affronte l'Italie ce soir à 21h en demi-finale. Des Bleus invaincus pendant la phase de groupe. L'autre demi-finale oppose ce soir également la Turquie à l'Angleterre. En basket, l'équipe de France s'est inclinée 90 à 87 contre la Serbie hier soir à Belgrade. Un match amical qui marquait le grand retour de Victor Wembanyama chez les Bleus. Des Français qui tenteront de prendre leur revanche face aux Serbes ce dimanche en amical toujours, cette fois à Orléans, avant deux rencontres qualificatives au Mondial 2027 contre la Slovénie puis la Suède les 27 et 30 août prochains. Le tennis, Arthur Fils poursuit sa belle aventure au Masters 1000 de Cincinnati aux États-Unis. Le numéro 1 français s'est qualifié pour les demi-finales où il affrontera l'Italien Flavio Cobolli, 10e joueur mondial, la nuit prochaine. Bonne journée.
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4: Un ciel toujours un peu couvert ce matin. Le soleil va faire quelques apparitions sur le sud Manche et le nord Cotentin. Ça restera variable pour cet après-midi avec des risques d'averses orageuses. 16 degrés ce matin à Coutances, Valognes, Saint-Lô et Avranches. 17 à Jobourg, La Glacerie et Granville. 19 degrés pour les maxis cet après-midi. Côté mer, elle est belle à peu agitée, avec des vents de secteur nord-ouest qui soufflent entre 20 et 30 km/h en rafale. Elle est basse à 7h56, haute à 13h33, un coefficient en baisse à 36.
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0: Kungs avec Don't You Know sur CFM. La radio est allumée, vous êtes là, on est déjà les deux ingrédients essentiels pour poursuivre ce vendredi matin. Et puis chaque minute qui passe nous rapproche officiellement du week-end, donc tout va plutôt dans le bon sens. Allez, gardez le sourire, dans un instant votre horoscope et juste après, on écoute U2 ou encore Louisa.
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3: Bélier. Vous mettez en œuvre une stratégie d'action pour que vos projets se mettent en place au plus vite.
4: Taureau, calmez votre ardeur, vous devez prendre du recul avant de vous jeter à l'eau.
5: Gémeaux, ayez confiance, vous atteindrez vos objectifs et le but que vous vous êtes fixé.
6: Cancer, harmonisez votre rythme de vie en mangeant à heure fixe et en vous endormant de bonne heure.
7: Lion, réfléchissez bien aux arguments que vous allez utiliser pour convaincre vos supérieurs hiérarchiques.
8: Vierge, ne lancez pas des idées à la légère, soyez plus sûr de vous.
9: Balance, vous avez besoin de votre alter ego pour affronter les aléas de la vie professionnelle.
10: Scorpion, confiez vos inquiétudes à votre partenaire, il vous donnera de bons conseils en retour.
11: Sagittaire, si vous devez prendre la parole pour défendre vos idées et que vous ne ressentez pas l'unanimité, adaptez-vous.
12: Capricorne, vous avez les qualités requises pour faire passer vos idées en douceur, mettez-y donc les formes.
13: Verseau, soyez convaincant sans pour autant forcer vos interlocuteurs à abonder dans votre sens.
14: Poisson, prenez une bouteille d'eau le matin pour aller au bureau. Buvez-en toute la journée.
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0: Le titre imprononçable de U2, I still haven't found what I'm looking for.
1: Youpi!
0: Y a pas un petit applaudissement là?
1: Ouais.
0: Bah ouais, ouais. Merci. Sorti en 87, ce titre avait décroché la première place aux États-Unis et près de 40 ans plus tard, invisiblement, Bono cherche encore, mais le morceau, lui, on l'a retrouvé. Allez, 9h approche, petite pause maintenant, Daniel Balavoine arrivera un peu plus loin juste après la coupure To Love et Stromae, et puis à 9h, Zachary Bruau pour l'actualité, suivi de votre météo.

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0: 9h sur CFM. Très bon vendredi matin à tous. Nicolas Gomez pour l'actualité, suivi de la météo. Bonjour Nicolas.
1: Bonjour Sylvain, bonjour à tous. Sécurité, les numéros d'appel d'urgence ont été indisponibles pendant une demi-heure hier dans la Manche, en cause d'une panne informatique. Le 15 permettant de joindre le SAMU, mais aussi le 18 pour les pompiers et le 17 pour la police n'étaient plus opérationnels. Les détails concernant cette panne n'ont pas été communiqués pour le moment. La situation est revenue à la normale à 15h15 hier et une enquête est en cours. Schéma départemental d'accueil des gens du voyage, le mouvement contre le racisme et pour l'amitié entre les peuples de la Manche a écrit au préfet, et ce alors que le schéma du département est en cours de révision pour 2026-2030. L'enjeu pour l'association, c'est de rendre les installations licites possibles avant de punir les installations illicites. Elle estime qu'on ne peut pas interdire aux personnes de s'arrêter partout alors qu'on refuse de leur permettre d'habiter quelque part. Le public du Revival Music Festival attend toujours son remboursement. Il devait avoir lieu en juillet à Hauteville-sur-Mer et a finalement été annulé. Depuis, un collectif a recensé 300 personnes qui attendent toujours de récupérer leur argent. L'organisateur a assuré que les remboursements sont imminents. Un signalement collectif à la justice et un dépôt de plainte sont envisagés. Sécheresse, l'autoclub d'Écrenay a annoncé l'annulation de sa course ce week-end. La 33e édition devait se tenir samedi et dimanche et n'aura donc pas lieu à cause de la sécheresse dans le département. 230 pilotes étaient attendus en tout pour diverses courses de buggy sur un circuit en terre. Politique, l'adjoint au maire de Saint-Hilaire-du-Harcouët, Michael Avenel, a présenté sa démission. Il s'est d'ailleurs dit déçu de devoir quitter l'équipe seulement quelques mois après sa nomination. Il était le troisième adjoint en charge des travaux de Laurent Piron depuis mars 2026. Il a évoqué quitter ses fonctions pour préserver sa santé ainsi que sa famille. À Dragey-Ronton, le maire interdit le naturisme et le nudisme sur ses 5 accès au domaine public maritime. Un arrêté a été pris le 14 août dernier et un affichage est en place. Dans la Manche, il existe des lieux dédiés au naturisme à Saint-Germain-sur-Aye ainsi qu'à Agon-Coutainville. Les contrevenants à Dragey risquent 15 000 euros d'amende et un an d'emprisonnement.
2: Bonjour à tous. Après les fortes chaleurs, les intempéries. Deux départements sont placés ce matin en vigilance orange, le Var et les Alpes-Maritimes, pour orages et pluies, inondations. L'alerte a en revanche été levée plus tôt que prévu sur la Corse, Anna Granger.
3: Oui, c'est ce qu'indique Météo France dans sa dernière actualisation. Les orages attendus sur l'île de Beauté ont été moins virulents que prévu et se sont finalement décalés vers le golfe de Gênes. Près de 1400 personnes hébergées en hôtellerie de plein air avaient été préventivement mises à l'abri en Haute-Corse. Plusieurs vols ont également été annulés ce matin du côté des aéroports de Bastia et Ajaccio. Les Alpes-Maritimes et le Var sont en revanche maintenus en vigilance orange. Plusieurs records mensuels de cumul de pluie ont été battu en PACA et plus généralement dans toute la moitié sud du pays sur des territoires durement frappés par la canicule et avec des sols trop secs pour absorber des quantités d'eau. Le préfet du Var fait également état ce matin de 1000 personnes privées d'électricité.
2: Le retour de la pluie et la baisse généralisée des températures qui marquent la fin d'une longue série. La France vient de vivre un été exceptionnel avec un record de 70 jours au-dessus des normales de saison. Dans l'actualité également, c'était l'une des mesures envisagées dans le cadre du prochain budget. Le gouvernement renonce à doubler le plafond des franchises médicales. Une idée qui a pu apparaître brutale, reconnaît Stéphanie Rist dans une interview au Figaro. La ministre de la Santé indique qu'une augmentation reste bien prévue, mais nettement inférieure à celle initialement envisagée. Après les écologistes et la France insoumise, hier, autour des communistes de faire leur rentrée, les universités d'été du PCF débutent à Toulouse. Avec en ligne de mire la présidentielle et la probable candidature du secrétaire national Fabien Roussel qui devrait être officialisée début septembre. Et puis, c'est une page qui se tourne pour le cyclisme tricolore. Selon l'équipe, Julien Alaphilippe ne remontera plus en selle dans le monde professionnel. À 34 ans, le double champion du monde a décidé de mettre un terme à sa carrière. Une information que le principal intéressé n'a pour l'instant toujours pas confirmée. Et voilà pour l'essentiel. Excellente matinée à tous.
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5: Un ciel toujours un peu couvert ce matin. Le soleil va faire quelques apparitions sur le Sud-Manche et le Nord-Cotentin. Ça restera variable pour cet après-midi avec des risques d'averses orageuses. 16 degrés ce matin à Coutances, Valognes, Saint-Lô et Avranches. 17 à Jobourg, La Glacerie et Granville. 19 degrés pour les maxis cet après-midi. Côté mer, elle est belle, un peu agitée avec des vents de secteur nord-ouest qui soufflent entre 20 et 30 km/h en rafale. Elle est basse à 7h56, haute à 13h33, un coefficient en baisse à 36.
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0: Vita sur CFM. Très bon vendredi matin à tous, que vous soyez déjà au travail, sur la route, en balade ou tranquillement en vacances, bande de vénards. On poursuit cette matinée ensemble dans la bonne humeur. Sylvain, au micro jusqu'à 10h, de la musique, de la détente et toujours que des ondes positives, bien évidemment. Dans un instant, l'éphémérite de ce vendredi 14 août. Et juste après, on écoute ensemble Shania Twain et Lady Gaga. Elle est pas belle la vie?
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2: Et nous sommes le 21 août aujourd'hui, nous fêtons les Christophe. Et en ce 21 août, je pourrais vous parler d'Hawaï qui devient le 50e état des États-Unis en 1959. Je pourrais aussi vous parler du vol de la Joconde le 21 août 1911 par un ouvrier italien travaillant au Louvre, ou encore de l'indépendance de la Lettonie en 1991. Mais le 21 août 1936, c'est né Wilt Chamberlain, forcément moins connu aujourd'hui qu'un certain Michael Jordan, Kobe Bryant ou LeBron James. Pourtant, ce basketteur détient encore plusieurs records en NBA. Son plus célèbre date du 2 mars 1962 où il marque 100 points contre les Knicks de New York. Lors de cette même saison, il terminera avec cette statistique incroyable de plus de 50 points de moyenne par match. En 15 ans de carrière entre Philadelphie, San Francisco et Los Angeles, Wilt Chamberlain marquera plus de 31 000 points et terminera meilleur scoreur de la NBA sur ses 8 premières saisons. Une carrière de légende qui se nourrira de duels de légende. Le premier face à Bill Russell, le pivot des Celtics, le second avec Karim Abdul-Jabbar, alors aux Bucks de Milwaukee. Wilt Chamberlain sera deux fois champion NBA en 1967 avec les 76ers de Philadelphie et en 1972 avec les Lakers de Los Angeles. Wilt Chamberlain est mort le 12 octobre 1999 à l'âge de 63 ans. La citation de jour est signée Michael Jordan. Je peux accepter l'échec, tout le monde échoue dans quelque chose, mais je n'accepterai jamais de ne pas avoir essayé.
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0: China Twain sur CFM. Le vendredi est bien lancé, le week-end commence doucement à pointer le bout de son nez. Ça fait du bien, hein. Certains sont déjà en vacances, d'ailleurs d'autres prennent la route aujourd'hui. Alors tiens, petit rappel utile, hein. Gardez vos distances, prenez votre temps et laissez les autres conducteurs s'énerver à votre place. Ça économise de l'énergie, hein. Ouais. Écoutez plutôt la radio, montez le son pour écouter Julien Lib dans un instant. Je vous mets de côté également The Rembrandts pour les souvenirs. Bonne humeur, musique et onde positive, vous êtes bien sur CFM.
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0: Les souvenirs CFM, c'était The Rembrandts. Passez un bel été avec nous, la matinée avance tranquillement ce vendredi. On garde le cap dans la bonne humeur, vous en dites quoi? Ouais, bah ouais, on continue, hein. Allez, on quitte quelques minutes la playlist pour regarder ce qui nous attend aujourd'hui du côté du petit écran. Films, séries, émissions et rendez-vous à ne pas manquer. C'est l'heure de votre plateau télé et juste après, Vita et Julien Doré.
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2: Sur votre plateau télé ce soir, un Saint-Jean liberté, une star combative et une date dans l'histoire. Jeff Panaclock à la poursuite de Jean-Marc sur M6, comédie. Jeff croise la route de Jean-Marc, un Saint-Jean peluche tout juste échappé d'une base militaire. Jean-Marc, sans gêne et sans filtre, embarque alors Jeff dans une aventure pleine de rebondissements.
3: T'es qui toi? Tu viens d'où?
4: Ok, je te la fais courte. Alors moi c'est Jean-Marc, on m'a capturé et là il parle de me disséquer.
3: T'inquiète pas, je vais t'aider. Allez viens, je vais te cacher chez ma grand-mère.
4: T'es sûr qu'elle va pas nous faire un AVC la vieille en me voyant?
2: Brigitte Bardot, le combat en héritage sur France 3 Magazine. À l'occasion des 40 ans de la fondation Brigitte Bardot, créée en 1986 et quelques mois après la disparition de l'icône, cette émission raconte le véritable héritage de bébé. Stéphane Bern dresse le portrait d'une femme qui a transformé sa célébrité en levier d'action au profit de la cause animale. Sur la

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1: Pearl Harbor, le monde s'embrase sur Novo 19, documentaire. Le 7 décembre 1941, le Japon lance une attaque surprise contre la flotte américaine ancrée dans la base de Pearl Harbor. Mais loin de rechercher la paix avec Tokyo, comme l'espéraient les dirigeants nippons, les Américains font bloc autour de leur président et entrent en guerre. Jeff Panaclock à la poursuite de Jean-Marc sur M6, Brigitte Bardot, le combat en héritage sur France 3, et Pearl Harbor, le monde s'embrase sur Novo 19. Très belle soirée télé à tous.

0: C'était Kung sur CFM. Allez, encore un petit moment à passer ensemble avant 10h, que vous soyez déjà en plein boulot, en balade ou sur le marché, ou tranquillement en vacances, qui sait. On garde la radio allumée et le sourire pas trop loin. Ouais, c'est toujours bon d'avoir le sourire, hein. Même si vous allez bosser, c'est pas grave, on garde le sourire. Avant de repartir dans les hits, place aux infos pratiques, aux astuces et aux bons réflexes qui peuvent parfois nous simplifier la journée. C'est votre rendez-vous vie quotidienne. Et côté musique, je vous cale Hero et The Weeknd.
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2: Dans votre rendez-vous consommation, gros plan sur un produit phare de l'été. C'est un incontournable des vacances, une tradition qui continue de se perpétuer d'année en année. La carte postale, selon une étude menée au mois de juin, près de 64% des Français disent continuer d'envoyer des cartes postales. Ce petit souvenir qui fait plaisir à nos proches, rester à la maison. Une tendance que même les plus jeunes continuent de suivre. D'ailleurs, les 18-24 ans sont ceux qui en envoient le plus souvent. Une façon de sortir des échanges 100% numériques et de rester ancré dans le réel. Selon l'étude, on apprend que près d'un jeune sur deux dit conserver les cartes postales qu'il reçoit. Malgré cet amour des plus jeunes pour les cartes postales, le constat s'impose, on envoie de moins en moins de cartes chaque année. Parmi les causes qui peuvent expliquer cette baisse d'envoi, on peut évoquer la hausse des prix des timbres, des tarifs qui ont augmenté de 5 à 10% par an depuis 5 ans. Mais la carte postale n'a pas dit son dernier mot et elle continue même de se réinventer au gré des évolutions technologiques. Certains services en ligne permettent de créer ses propres cartes postales. Choisissez vos photos, écrivez votre texte et imprimez le document pour ensuite l'envoyer par la poste. Une manière de totalement personnaliser son envoi. Vous pouvez également opter pour le 100% numérique et envoyer votre carte comme un mail. La carte postale reste donc un élément incontournable des vacances, qu'elle soit physique ou numérique. Une pratique qui reste ancrée dans les habitudes de consommation des Français.
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0: bon week-end. Et je vous dis à lundi, 9h. Ciao.
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0: Les infos avec Léo Ardorel. Bonjour Léo.
1: Bonjour à tous. Après les fortes chaleurs, les intempéries, deux départements sont placés ce matin en vigilance orange, le Var et les Alpes-Maritimes, pour orages et pluies, inondations. L'alerte, en revanche, était levée plus tôt que prévu sur la Corse, Anna Granger.
2: Oui, c'est ce qu'indique Météo France dans sa dernière actualisation. Les orages attendus sur l'île de Beauté ont été moins virulents que prévu et se sont finalement décalés vers le golfe de Gênes. Près de 1400 personnes hébergées en hôtellerie de plein air avaient été préventivement mises à l'abri en Haute-Corse. Plusieurs vols ont également été annulés ce matin du côté des aéroports de Bastia et Ajaccio. Les Alpes-Maritimes et le Var sont en revanche maintenus en vigilance orange. Plusieurs records mensuels de cumul de pluie ont été battu en PACA et plus généralement dans toute la moitié sud du pays sur des territoires durement frappés par la canicule et avec des sols trop secs pour absorber des quantités d'eau. Le préfet du Var fait également état ce matin de 1000 personnes privées d'électricité.
1: Le retour de la pluie et la baisse généralisée des températures qui marquent la fin d'une longue série. La France vient de vivre un été exceptionnel avec un record de 70 jours au-dessus des normales de saison. Dans l'actualité également, c'était l'une des mesures envisagées dans le cadre du prochain budget. Le gouvernement renonce à doubler le plafond des franchises médicales. Une idée qui a pu apparaître brutale, reconnaît Stéphanie Rist dans une interview au Figaro. La ministre de la Santé indique qu'une augmentation reste bien prévue, mais nettement inférieure à celle initialement envisagée. Après les écologistes et la France insoumise, hier, autour des communistes de faire leur rentrée, les universités d'été du PCF débutent à Toulouse. Avec en ligne de mire la présidentielle et la probable candidature du secrétaire national Fabien Roussel qui devrait être officialisé début septembre. Et puis, c'est une page qui se tourne pour le cyclisme tricolore. Selon l'équipe, Julien Alaphilippe ne remontera plus en selle dans le monde professionnel. À 34 ans, le double champion du monde a décidé de mettre un terme à sa carrière. Une information que le principal intéressé n'a pour l'instant toujours pas confirmée. Voilà pour l'essentiel. Excellente matinée à tous.

0: Excellent vendredi, ici FM avec le groupe Tears for Fears. À l'instant, c'était Shout. Bon, j'espère en tout cas que vous allez bien. Nous sommes vendredi. Aujourd'hui, on souhaite une bonne fête au Christophe. Aujourd'hui, journée internationale du souvenir en hommage aux victimes du terrorisme. Et du côté des anniversaires de stars, on a la chanteuse Alizée, qui a 42 ans. Kim Cattrall, connue pour son rôle de Samantha Jones, la croqueuse d'hommes dans la série télévisée Sex in the City, elle a 70 ans. Et bon anniversaire également à Usain Bolt, qui a 40 ans aujourd'hui. Dans quelques minutes, Charles Doré, famille ou pas famille, Vanessa Paradis, les épines du cœur. Et puis je vous donnerai plein de bons plans sortis pour ce week-end. Restez là.
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0: FM. Belle journée, Damiano David, à l'instant avec The First Time. Et vous le savez, hein, tous les matins, on parle des bons plans dans la région avec demain, tiens, Grandville de 16h à 18h. Une tradition conviviale, c'est la course des garçons et serveuses de café. Donc serveurs et serveuses des cafés Grandvillais qui s'élancent sur environ 750 mètres dans la rue du centre-ville. Plateau et consommation en équilibre avant une course réservée au patron d'établissement avec un concours de déguisement et des lots à la clé. Donc ça sera demain à ne pas manquer à partir de 16h. Donc hein, c'est à Grandville dans quelques minutes. Dépêche Mode, Anastasia également qui arrive et tout de suite on parle emploi.
1: À Avranches, on recherche un intervenant sur alarme. C'est un contrat à durée indéterminée, 35 heures de travail par semaine. Les débutants sont acceptés. Vous devez avoir votre CAP, BEP ou équivalent en prévention sécurité. Sur Coutances, on recherche maintenant un maître ou une maîtresse de maison. C'est un contrat à durée indéterminée, 31 heures de travail par semaine. Un an d'expérience vous est demandé. Vous devez avoir également le permis B et le véhicule léger sur le secteur de 40 ans les Marais. On recherche un technicien recherche et développement agroalimentaire. C'est un contrat à durée indéterminée, 2 ans d'expérience sur le secteur de Saint-Hilaire-du-Harcouët. On recherche un chef d'équipe en production maraîchère. C'est un contrat à durée indéterminée. Vous devez avoir vos permis sur le secteur de Cherbourg. On recherche un chargé de clientèle particulier de banque. C'est un contrat à durée indéterminée, 35 heures de travail. Les débutants sont acceptés pour terminer. À Saint-Lô, on recherche un emploi commercial dans un rayon liquide. C'est un contrat à durée indéterminée. Les débutants sont acceptés. Si une de ces annonces vous intéresse, vous contactez France Travail.
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0: The Waity, c'était les Rembrandts sur CFM. 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Dans quelques minutes, Olivia Rodrigo avec Drop Dead sur CFM.
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0: 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Il est 11h. Les infos avec Léo Ardourel. Bonjour Léo.
1: Bonjour à tous. Après les fortes chaleurs, les intempéries. Deux départements sont placés ce matin en vigilance orange, le Var et les Alpes-Maritimes, pour orages et pluies, inondations. L'alerte, en revanche, était levée plus tôt que prévu sur la Corse, Anna Granger.
2: Oui, c'est ce qu'indique Météo France dans sa dernière actualisation. Les orages attendus sur l'île de Beauté ont été moins virulents que prévu et se sont finalement décalés vers le golfe de Gênes. Près de 1400 personnes hébergées en hôtellerie de plein air avaient été préventivement mises à l'abri en Haute-Corse. Plusieurs vols ont également été annulés ce matin du côté des aéroports de Bastia et Ajaccio. Les Alpes-Maritimes et le Var sont en revanche maintenus en vigilance orange. Plusieurs records mensuels de cumul de pluie ont été battus en PACA et plus généralement dans toute la moitié sud du pays sur des territoires durement frappés par la canicule et avec des sols trop secs pour absorber des quantités d'eau. Le préfet du Var fait également état ce matin de 1000 personnes privées d'électricité.
1: Le retour de la pluie et la baisse généralisée des températures qui marquent la fin d'une longue série. La France vient de vivre un été exceptionnel avec un record de 70 jours au-dessus des normales de saison. Dans l'actualité également, c'était l'une des mesures envisagées dans le cadre du prochain budget. Le gouvernement renonce à doubler le plafond des franchises médicales. Une idée qui a pu apparaître brutale, reconnaît Stéphanie Rist dans une interview au Figaro. La ministre de la Santé indique qu'une augmentation reste bien prévue, mais nettement inférieure à celle initialement envisagée. Après les écologistes et la France insoumise, hier, autour des communistes de faire leur rentrée, les universités d'été du PCF débutent à Toulouse. Avec en ligne de mire la présidentielle et la probable candidature du secrétaire national Fabien Roussel qui devrait être officialisé début septembre. Et puis, c'est une page qui se tourne pour le cyclisme tricolore. Selon l'équipe, Julien Alaphilippe ne remontera plus en selle dans le monde professionnel. À 34 ans, le double champion du monde a décidé de mettre un terme à sa carrière. Une information que le principal intéressé n'a pour l'instant toujours pas confirmée. Voilà pour l'essentiel. Excellente matinée à tous. Merci.

0: Good Time sur TFM. Tiens, si vous avez envie de passer un bon moment, justement, rendez-vous demain à Julouville. Découverte encadrée de l'immersion en eau froide, moins de 5 degrés. Préparation collective, immersion individuelle de 2 à 5 minutes, puis moment de réchauffement et de récupération autour d'une boisson chaude, donc une initiation au bain glacé. N'hésitez pas à vous renseigner, ça sera demain du côté de Julouville. Et le numéro de téléphone, 06 80 28 27 87, 06 80 28 27 87. Dans quelques minutes, Teddy Swims et Benjamin Biolay sur CFM.
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0: Benjamin Biolay, la superbe sur CFM. Très bel été, bonnes vacances avec nous. Dans quelques minutes, allez, on parlera d'insolite. On partira dans l'heure avec un gîte un petit peu particulier qui propose eh bien, des choses pour ne jamais s'ennuyer. Je vous explique ça dans quelques minutes. Avant ça, Charlotte Cardin, tant pis pour elle. On écoutera Céline Dion également avec Danson. Et tout de suite sur CFM, on parle série télé.
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2: Vous avez peut-être toujours voulu connaître la vie privée des chats. Si c'est le cas, la série du jour va vous faire plaisir. Une nouvelle série d'animation sur Netflix avec Ali Cats. L'histoire suit une bande de chats sauvages, mais pas des minous mignons, des chats qui jouent des coudes pour se faire respecter. Attention, ce n'est pas parce que c'est un dessin animé qu'il faut le proposer à vos enfants. La série est une comédie pour adultes et les chats n'hésitent pas à avoir un langage très fleuri.
3: Arrête de te la jouer et sois toi-même. De quoi t'as peur ?
4: J'ai peur de rien, moi, si.
5: Des abeilles.
4: Oh, et de l'eau, c'est vrai.
3: T'as peur des araignées ?
4: Des araignées, ça compte pas.
3: Pourquoi ?
4: Peut-être parce que ces saloperies ont 4 paires de jambes et 5 paires d'yeux.
5: Pourquoi t'as fait ça ?
4: Quoi ? Je suis un chat, c'est dans mes gènes, c'est tout.
2: Ali Cats manie à merveille l'humour corrosif avec des chats qui n'ont pas la langue dans leur poche et philosophe sur le sens de la vie. Le créateur de la série, c'est Ricky Gervais. L'humoriste britannique a notamment créé The Office. Il est connu pour son humour noir et cynique que l'on retrouve dans cette série d'animation. Ricky Gervais double également l'un des chats de la bande et il s'en donne à cœur joie.
3: Gus ?
4: Quoi ?
3: J'aurais voulu ne jamais venir au monde.
4: Je veux pas que tu dises ça. La vie, c'est un cadeau magnifique et toi, t'es un chat. Tu sais à quel point c'est cool d'être un chat.
3: C'est plutôt cool.
4: C'est l'éclate, putain, je te jure. Ouais, pas de gros mots.
2: Ali Cats sur Netflix.

0: The Weeknd, c'était Blinding Lights sur CFM, bon vendredi. Et on va parler, attention, de ce gîte un petit peu particulier qui se trouve dans l'Eure, près de Pont-Audemer. Donc hein, dans l'Eure, un couple de passionnés a créé un gîte original en mettant à disposition des vacanciers une ludothèque géante de, écoutez bien, 650 jeux de société en libre service, soigneusement classés par catégorie. Cette collection impressionnante rassemble aussi bien des classiques hein, familiaux que des titres modernes, experts, coopératifs, jeunesse ou des éditions rares régulièrement enrichies avec des prototypes et des nouveautés primées au Festival international des Jeux de Cannes. Cette sélection figure parmi les plus grandes collections privées accessibles au public surfant sur l'essor d'un marché français qui écoule plus de 30 millions de boîtes par an. Cet hébergement insolite illustre une nouvelle tendance touristique conviviale pour ne jamais s'ennuyer. Donc voilà, un gîte qui propose 650 jeux de société pour ne jamais s'ennuyer en vacances. Ça se passe dans l'Eure. Dans quelques minutes, Manon Lisa qui arrive avec le petit pêcheur.
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0: Il est midi, bienvenue, c'est CFM. Le Flash Manche avec Pauline Leduc. Bonjour Pauline.
1: Bonjour Johan, bonjour à tous. Fin de l'interdiction de baignade à la plage du Pirou qui était fermée à cause de la présence de crottes de moutons. Elle a été interdite 6 jours au total et l'interdiction a été levée hier par l'Agence régionale de santé. Et ce parce que les taux de bactéries se sont révélés inférieurs au seuil de fermeture. Les baigneurs peuvent donc s'y rendre à nouveau. Schéma départemental d'accueil des gens du voyage. Le mouvement contre le racisme et pour l'amitié entre les peuples de la Manche a écrit au préfet. Et ce alors que le schéma du département est en cours de révision. L'enjeu pour l'association, c'est de rendre les installations licites possibles avant de punir les installations illicites. Elle estime qu'on ne peut pas interdire aux personnes de s'arrêter partout alors qu'on refuse de leur permettre d'habiter quelque part. Face à la sécheresse, certains éleveurs manchois réduisent leur cheptel faute de nourriture pour les vaches. Ils se retrouvent contraints d'en conduire certaines à l'abattoir parce qu'ils n'ont pas suffisamment de nourriture. Le président de la section laitière de la FDSEA de la Manche a expliqué que certains professionnels se voient contraints de se séparer de 30% de leurs bêtes. Il craint même que certains ne jettent l'éponge. Le projet de géoparc de la Hague a franchi une nouvelle étape cet été. Depuis 2018, la commune est labellisée géoparc et 2 inspecteurs de l'UNESCO ont été missionnés cet été. Ils doivent remettre un rapport avant une décision finale attendue sur l'attribution du label en 2027. Plus de 100 critères sont pris en compte. Plus de 120 associations seront réunies le 5 septembre pour la rentrée des clubs à Saint-Lô. Le forum des associations se tiendra au Haras National de 10h à 17h30. L'occasion de découvrir de nouvelles activités et de choisir un sport ou un loisir pour cette nouvelle année. Des démonstrations seront réalisées. L'entrée est gratuite et un point restauration est prévu sur place. Une exposition est à voir dans le cadre de la visite de l'abbaye Saint-Vigor à Cerisy-la-Forêt. Intitulée « Voyage archéologique », elle permet de découvrir le patrimoine manchois depuis hier et jusqu'au 15 octobre. L'entrée coûte 7 euros pour les adultes et 4 pour les plus de 12 ans et les personnes en situation de handicap. La visite peut se faire sur les horaires d'ouverture de l'abbaye.
2: Bonjour à tous. Il n'y a pas de dégâts majeurs après le passage des intempéries dans le sud-ouest de la France. La sécheresse risque d'avoir un impact sur l'esthétique de nos fruits et légumes. Et puis, qui pourra battre le PSG? C'est le retour de la Ligue 1 ce soir. On en parle à la fin de ce journal. Plus aucun département n'est en vigilance orange aux orages. Ce midi, la Corse et une partie de la région PACA ont été concernées par cette alerte jusqu'à ce matin, suite aux nombreuses intempéries signalées dans la nuit, avec des risques de chute, de grêle et d'inondation. Finalement, Arthur Ribes, les dégâts sont assez minimes et les perturbations très localisées.
3: Oui, comme à Castelnaudary dans l'Aude. Des pluies torrentielles, de la grêle et des rafales de vent ont complètement chamboulé la fête du cassoulet qui se déroulait dans la commune. Des chapitres prévus pour les festivités se sont envolés, l'eau est montée dans certaines rues jusqu'aux chevilles, 700 personnes se sont abritées en urgence, une femme a été légèrement blessée. À Pégoma dans les Alpes-Maritimes, pas de gros dégâts, mais l'évacuation d'un camping au beau milieu de la nuit, 200 personnes ont été relogées par la mairie. Des orages qui ont aussi perturbé le trafic ferroviaire dans les Landes jusqu'à ce matin. Les passagers d'un TGV Hendaye-Paris sont arrivés par exemple dans la capitale avec 11h30 de retard.
2: Et près de 11 000 foyers sont privés d'électricité, selon le dernier point d'Enedis en Occitanie et en Provence-Alpes-Côte d'Azur. Plusieurs départs de feu ont aussi été recensés dans le Var après les impacts de foudre. En Corse, le trafic aérien restait perturbé ce matin avec des annulations du côté des aéroports de Bastia et Ajaccio. Édouard Philippe est arrivé à Mayotte. Le candidat Horizon à la présidentielle promet, s'il est élu, de stopper net l'immigration sur l'île. L'ancien Premier ministre propose également la création d'un centre de rétention en Afrique de l'Est pour accélérer les expulsions. Emmanuel Macron réunira l'ensemble du gouvernement lundi matin pour le premier conseil des ministres de la saison, annonce l'Élysée. Un retour aux affaires qui intervient après une pause estivale éprouvante, marquée par des vagues de chaleur successives et des incendies d'une ampleur inédite sur le territoire. Car oui, nous avons vécu un été historique. Les animaux ont aussi souffert de cette sécheresse et de ces canicules à répétition. Pourtant, il n'y aura pas de report pour la chasse aux oiseaux d'eau. Elle a bien ouvert ce matin, en dépit de la demande de la Ligue de protection des oiseaux. La sécheresse qui va aussi avoir un impact sur nos étals de supermarché. Voilà ce qu'on risque de trouver, des fruits et légumes plus petits, parfois plus abîmés et pourtant plus cher. Nombreuses sont les cultures qui ont cruellement manqué d'eau ces derniers mois. Face à des pertes sèches de 15 à 30%, le prix des ventes va forcément augmenter et c'est le consommateur qui aura un rôle à jouer pour soutenir les agriculteurs, selon Jean-Luc Souris, directeur général de la coopérative Lime d'Or en Haute-Vienne.
4: Faut pas se voiler la face, hein. Si on arrive à vendre 20 centimes de plus cher que l'année précédente, je vois pas comment, effectivement, au niveau du consommateur, il y aura pas une répercussion. Mais je fais confiance aux consommateurs qui voient la peine dans laquelle sont les producteurs de pommes et de fruits et légumes en général. J'espère que cette pièce de 20 centimes n'arrêtera pas la consommation de pommes et qu'ils comprendront tous qu'on a besoin de ça au niveau de l'agriculture française. La perte de calibre, donc de grosseur des pommes, n'altère en rien le niveau de sucre et d'acidité que les fruits, que les pommes ont. C'est incontestable.
2: Pour donner un coup de pouce aux exploitants, les acteurs de la grande distribution ont promis de revoir à la baisse leurs exigences sur les calibres et aspects des fruits et légumes proposés à la vente. En foot, c'est le grand retour de la Ligue 1 après presque 3 mois de pause et une Coupe du Monde au milieu. Le championnat de France reprend ce soir avec une affiche entre Marseille et Strasbourg. Alors, comme depuis plusieurs années, le PSG semble encore être le grand favori pour le titre de champion en fin de saison, mais certaines équipes peuvent tout de même tenter d'embêter le double champion d'Europe en titre, Baptiste Berthelin.
5: Et logiquement, on peut penser à Lens qui vient de remporter le trophée des champions face aux Parisiens le week-end dernier. Les Sang et Or restent sur une très belle deuxième place la saison dernière et un sacre en Coupe de France, mais c'est désormais l'Allemand Dino Topmöller qui est sur le banc. Du changement aussi à Marseille avec l'arrivée de Bruno Genesio qui reste ambitieux malgré les difficultés financières du club. Il vise une qualification européenne mais ce sera difficile d'empêcher le PSG d'être champion pour l'ancien Lyonnais. D'ailleurs, il faudra aussi compter sur l'OL et Rennes dans la course au podium ou encore sur Lille et Monaco qui ont également changé de coach cet été.
2: Et on retrouvera aussi Le Mans et Troyes en Ligue 1 cette saison, les deux promus qui vont tenter de se maintenir dans l'élite. Marseille-Strasbourg, c'est donc ce soir le coup d'envoi de cette première rencontre à 20h45 au stade Vélodrome. Et puis, il va y avoir du monde sur les routes ce week-end et ça coincera dès aujourd'hui, notamment dans le sens des retours sur la Méditerranée et le Sud-Ouest. Bison futé hisse le drapeau rouge orange sur le reste du pays. Très bonne journée à tous.
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7: On va glisser doucement vers une amélioration pour cet après-midi avec un peu plus de soleil, mais toujours cette menace d'averses orageuses. Les températures, 18 degrés à Flamanville, Granville et Avranches, 19 à Valognes, 40 en Coutances et Saint-Lô et 20 à Cherbourg et Pont-Orson. Côté mer, elle est belle à peu agitée avec des vents de secteur nord-ouest qui souffle entre 20 et 30 km/h en rafale. Haute à 13h33, elle se rabasse à 20h32. Un coefficient de 30, il se trouve toujours en baisse.
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0: Taylor Swift, The Fate of Ophelia, CCFM, excellente journée, bon vendredi avec nous. Et on parle des bons plans dans la région, en plus le week-end qui approche. Ce soir, eh bien, vous avez du côté de Cherbourg en Cotentin un concert Noble Sauvage en concert, un trio rock québécois composé de deux sœurs et de leur père, entre funk, rock et groove. Ça va se passer dans la cour du bar de l'autre lieu. N'hésitez pas à Cherbourg en Cotentin, c'est ce soir. Concert à partir de 20h, ouverture des portes à partir de 19h. Dans quelques minutes, les Enfoirés, L'île au trésor et Amy Winehouse qui arrive également avec Rehab.
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0: Winehouse, c'était Rehab sur CFM. Nous sommes vendredi, bonne pause déjeuner. Dernière ligne droite également aujourd'hui, je vous rappelle, avant le week-end. On parlera dans quelques minutes de ce métier méconnu et passionnant qui est payé 600 euros par jour. Je vous en dis plus dans quelques instants, restez là. Bonsoir, on va s'écouter Christophe Maé avec La Lune. On aura également Amir avec Alain Parfait. Et tout de suite, on parle télé sur CFM.
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2: Sur votre plateau télé ce soir, un Saint-Jean liberté, une star combative et une date dans l'histoire. Jeff Panaclock à la poursuite de Jean-Marc sur M6, comédie. Jeff croise la route de Jean-Marc, un Saint-Jean peluche tout juste échappé d'une base militaire. Jean-Marc, sans gêne et sans filtre, embarque alors Jeff dans une aventure pleine de rebondissements.
3: T'es qui toi? Tu viens d'où?
4: Ok, je te la fais courte. Alors moi c'est Jean-Marc, on m'a capturé et là il parle de me disséquer.
3: T'inquiète pas, je vais t'aider. Allez viens, je vais te cacher chez ma grand-mère.
4: T'es sûr qu'elle va pas nous faire un AVC la vieille en me voyant?
2: Brigitte Bardot, le combat en héritage sur France 3 Magazine. À l'occasion des 40 ans de la Fondation Brigitte Bardot, créée en 1986 et quelques mois après la disparition de l'icône, cette émission raconte le véritable héritage de bébé. Stéphane Bern dresse le portrait d'une femme qui a transformé sa célébrité en levier d'action au profit de la cause animale. Sur

0: perte de l'été qui depuis s'en est allé.
1: Pearl Harbor, le monde s'embrase sur Novo 19, documentaire. Le 7 décembre 1941, le Japon lance une attaque surprise contre la flotte américaine ancrée dans la base de Pearl Harbor. Mais loin de rechercher la paix avec Tokyo, comme l'espéraient les dirigeants nippons, les Américains font bloc autour de leur président et entrent en guerre. Jeff Panaclock à la poursuite de Jean-Marc sur M6, Brigitte Bardot, le combat en héritage sur France 3, et Pearl Harbor, le monde s'embrase sur Novo 19. Très belle soirée télé à tous.

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0: Temper City à l'instant, c'était Self-Aware sur CFM. Tiens, on parlait de ce métier méconnu et passionnant qui est payé 600 euros par jour. Ah bah là, je suis sûr que j'ai un petit peu attiré votre attention. En France, seulement 2400 personnes exercent la profession très rémunératrice d'auditeur de certification. Facturé donc en moyenne 600 euros par jour, ce métier consiste à enquêter au sein des entreprises pour vérifier le strict respect des normes, obligations légales et procédures via l'analyse de documents, des entretiens avec les salariés et des observations sur le terrain, leur collaborant notamment avec des organismes de normalisation nationaux. Ces spécialistes identifient les non-conformités et rédigent des rapports détaillés. Voilà, métier méconnu qui est bien payé, 600 euros par jour. C'est le métier d'auditeur de certification. Dans quelques minutes, Muse, Night Shift Superstar pour vous emmener jusqu'à 13h sur CFM.
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1: Il est 13h, bon début d'après-midi, c'est CFM. Le flash manche avec Pauline Leduc. Bonjour Pauline.
2: Bonjour Johan, bonjour à tous. Fin d'interdiction de baignade à la plage du Pirou qui était fermée à cause de la présence de crottes de moutons. Elle a été interdite 6 jours au total et l'interdiction a été levée hier par l'Agence régionale de santé. Et ce parce que les taux de bactéries se sont révélés inférieurs au seuil de fermeture. Les baigneurs peuvent donc s'y rendre à nouveau. Schéma départemental d'accueil des gens du voyage. Le mouvement contre le racisme et pour l'amitié entre les peuples de la Manche a écrit au préfet. Et ce alors que le schéma du département est en cours de révision. L'enjeu pour l'association, c'est de rendre les installations licites possibles avant de punir les installations illicites. Elle estime qu'on ne peut pas interdire aux personnes de s'arrêter partout alors qu'on refuse de leur permettre d'habiter quelque part. Face à la sécheresse, certains éleveurs manchois réduisent leur cheptel faute de nourriture pour les vaches. Ils se retrouvent contraints d'en conduire certaines à l'abattoir parce qu'ils n'ont pas suffisamment de nourriture. Le président de la section laitière de la FDSEA de la Manche a expliqué que certains professionnels se voient contraints de se séparer de 30% de leurs bêtes. Il craint même que certains ne jettent l'éponge. Le projet de géoparc de la Hague a franchi une nouvelle étape cet été. Depuis 2018, la commune est labellisée géoparc et 2 inspecteurs de l'UNESCO ont été missionnés cet été. Ils doivent remettre un rapport avant une décision finale attendue sur l'attribution du label en 2027. Plus de 100 critères sont pris en compte. Plus de 120 associations seront réunies le 5 septembre pour la rentrée des clubs à Saint-Lô. Le forum des associations se tiendra au Haras National de 10h à 17h30. L'occasion de découvrir de nouvelles activités et de choisir un sport ou un loisir pour cette nouvelle année. Des démonstrations seront réalisées. L'entrée est gratuite et un point restauration est prévu sur place. Une exposition est à voir dans le cadre de la visite de l'abbaye Saint-Vigor à Cerisy-la-Forêt. Intitulée « Voyage archéologique », elle permet de découvrir le patrimoine manchois depuis hier et jusqu'au 15 octobre. L'entrée coûte 7€ pour les adultes et 4 pour les plus de 12 ans et les personnes en situation de handicap. La visite peut se faire sur les horaires d'ouverture de l'abbaye.
3: Bonjour à tous. Il n'y a plus aucun département en vigilance orange aux orages. Des orages qui ont parfois provoqué des dégâts. Dans l'Aude, des rues de Castelnau-de-Barry ont été inondées et des arbres déracinés. La préfecture des Alpes-Maritimes, elle, ne parle pas de dégâts majeurs, mais quelques évacuations préventives de campings situés en zone inondable ont eu lieu cette nuit. Des milliers de foyers sont encore privés d'électricité. On en a compté jusqu'à 26 000 dans le Var. L'heure de la rentrée pour le gouvernement. Le premier conseil des ministres se tiendra lundi matin autour d'Emmanuel Macron, après un été marqué par les canicules à répétition et les incendies d'ampleur. L'occasion pour Sébastien Lecornu d'esquisser une ébauche de budget pour l'an prochain. Édouard Philippe, à Mayotte, le candidat à la présidentielle entame sa visite. L'ancien Premier ministre plaide pour la reprise en main du contrôle de l'immigration sur l'archipel, avec l'interruption pendant le prochain quinquennat des demandes d'asile et du regroupement familial. Il souhaite également que les services de police et de gendarmerie bénéficient de moyens supplémentaires. Autre candidat à la présidentielle, Gabriel Attal, une nouvelle fois ciblé par des opérations de désinformation pro-russe. Il s'agit de la 4e fois depuis le début du mois. Des faux reportages et des fausses unes de presse le ciblant ont été diffusés sur les réseaux sociaux. Gabriel Attal a déposé plainte. Le parquet de Paris a annoncé avoir ouvert une enquête. Une nouvelle sortie dans l'espace pour Sophie Adonneau. L'astronaute française sortira à nouveau de la Station Spatiale Internationale mardi pour achever la mission qu'elle n'a pas pu terminer cette semaine, le remplacement d'une antenne de communication. Une mission à 400 km au-dessus de la Terre. Et puis le foot, c'est reparti pour une nouvelle saison de Ligue 1. Le championnat reprend ce soir. Marseille reçoit Strasbourg à 20h45. Parmi les autres matchs à suivre ce week-end, Lens, Auxerre, Toulouse, Lyon, Le Havre-Monaco et Rennes-Paris-Saint-Germain dimanche soir. Une affiche qui devait initialement se jouer chez le tenant du titre. Mais la pelouse du Parc des Princes étant impraticable, c'est finalement chez les Bretons que la rencontre se disputera. Voilà pour l'info, passez une excellente journée.
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4: On va glisser doucement vers une amélioration pour cet après-midi avec un peu plus de soleil, mais toujours cette menace d'averse orageuse. Les températures, 18 degrés à Flamanville, Granville et Avranches, 19 à Valogne, 40 en Coutances et Saint-Lô, et 20 à Cherbourg et Pont-Orson. Côté mer, elle est belle à peu agitée avec des vents de secteur nord-ouest qui soufflent entre 20 et 30 km/h en rafale. Haute à 13h33, elle se rabasse à 20h32, un coefficient de 30. logement qui se trouve toujours en baisse.
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0: Les Imagine Dragons, Children of the Sky sur CFM, et on propose de gagner, attention, de remporter vos passes pour la Cité de la Mer. 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Dans quelques minutes, Pierre Demar qui arrive avec Je pense à vous.
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0: Benson Boone, Mystical Magical sur CFM. Une excellente après-midi avec nous. On parle des bons plans dans la région et un concert du côté de Regneville-sur-Mer avec notamment le concert du groupe Normand Phoenix, reprise pop-rock internationale et française dans le jardin de la Petite Gare face au Havre de Regneville-sur-Mer. Donc n'hésitez pas, c'est ce soir à partir de 19h. Plus d'infos 06 31 02 00 57. 06 31 02 00 57. Dans quelques minutes, Christophe Willem avec System et Alanis Morissette avec Ironic sur CFM.
1: Encore du retard pour le Grand Paris Express, le contrôle aérien français dans le viseur de la Cour des comptes et une route qui piège le carbone, c'est l'idée de nos voisins espagnols. Le calendrier du Grand Paris Express continue de glisser doucement. La Société des grands projets a officialisé de nouveaux reports pour les lignes 15 Sud et 18 en raison d'essais beaucoup plus longs que prévu. Pour la ligne 18, l'inauguration est encore repoussée de 2 mois prévus pour la première semaine de décembre. Et c'est pire encore pour la ligne 15 entre Noisy-Champs et Pont-de-Sèvres dont l'inauguration est repoussée de 6 mois et attendue donc pour l'automne 2027. La Cour des comptes a dressé un état des lieux très sévère des dérives du contrôle aérien en France. Elle les considère trop coûteux, touchés par les grèves, organisées de manière rigide et qui préparent mal l'avenir. La Cour des comptes souhaite un débat en vue de sortir le contrôle aérien du périmètre de l'État, à l'instar de ce qui s'est fait dans d'autres secteurs comme les télécommunications, la poste ou des entités de production de matériel militaire. Et si les routes devenaient un outil de lutte contre le réchauffement climatique? C'est le pari complètement fou lancé par la ville de Barcelone qui expérimente en ce moment un nouvel enrobé. Il intègre des noyaux d'olive transformés en charbon à usage agricole. L'objectif, c'est donc de réduire les émissions liées à la construction des chaussées, mais aussi de piéger le carbone sous le revêtement. Si les essais sont concluants, les rues de la ville espagnole pourraient devenir un immense réservoir de carbone invisible.

0: Vernis Rouge, c'était la fille sur CFM en ce vendredi. Je vous souhaite une excellente après-midi et par avance déjà un excellent week-end. J'aurai le plaisir de vous retrouver lundi à partir de 10h sur CFM. Soyez là, fidèles au poste. Passez une très très belle après-midi. Je vous rappelle que c'est musique non-stop jusqu'à 16h. À 16h, Kiel qui sera là pour vous accompagner jusqu'à 19h. Je vous cale Céline Dion, I'm Alive et Tame Impala avec Jenny. On va s'écouter Dracula. Salut tout le monde.
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1: Bonjour à tous. Il n'y a plus aucun département en vigilance orange aux orages. Des orages qui ont parfois provoqué des dégâts. Dans l'Aude, des rues de Castelnaudary ont été inondées et des arbres déracinés. La préfecture des Alpes-Maritimes, elle, ne parle pas de dégâts majeurs, mais quelques évacuations préventives de campings situés en zone inondable ont eu lieu cette nuit. Des milliers de foyers sont encore privés d'électricité. On en a compté jusqu'à 26 000 dans le Var. L'heure de la rentrée pour le gouvernement. Le premier conseil des ministres se tiendra lundi matin autour d'Emmanuel Macron, après un été marqué par les canicules à répétition et les incendies d'ampleur. L'occasion pour Sébastien Lecornu d'esquisser une ébauche de budget pour l'an prochain. Édouard Philippe, à Mayotte, le candidat à la présidentielle entame sa visite. L'ancien Premier ministre plaide pour la reprise en main du contrôle de l'immigration sur l'archipel. Avec l'interruption pendant le prochain quinquennat des demandes d'asile et du regroupement familial, il souhaite également que les services de police et de gendarmerie bénéficient de moyens supplémentaires. Autre candidat à la présidentielle, Gabriel Attal, une nouvelle fois ciblé par des opérations de désinformation pro-russe. Il s'agit de la quatrième fois depuis le début du mois. Des faux reportages et des fausses unes de presse le ciblant ont été diffusées sur les réseaux sociaux. Gabriel Attal a déposé plainte. Le parquet de Paris a annoncé avoir ouvert une enquête. Une nouvelle sortie dans l'espace pour Sophie Adonneau. L'astronaute française sortira à nouveau de la Station Spatiale Internationale mardi pour achever la mission qu'elle n'a pas pu terminer cette semaine, le remplacement d'une antenne de communication. Une mission à 400 km au-dessus de la Terre. Et puis le foot, c'est reparti pour une nouvelle saison de Ligue 1. Le championnat reprend ce soir. Marseille reçoit Strasbourg à 20h45. Parmi les autres matchs à suivre ce week-end, Lens, Auxerre, Toulouse, Lyon, Le Havre-Monaco et Rennes-Paris-Saint-Germain dimanche soir. Une affiche qui devait initialement se jouer chez le tenant du titre. Mais la pelouse du Parc des Princes étant impraticable, c'est finalement chez les Bretons que la rencontre se disputera. Voilà pour l'info. Passez une excellente journée. See you.

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1: Un duo belge pour accompagner nos dernières soirées d'été. On vous dit tout aujourd'hui dans Backstage. Ici, Angèle avait pris un vrai virage électro. La superstar vient de collaborer sur un morceau avec la DJ Amélie Lenz. Run, c'est le titre de ce morceau inédit qui sera retrouvé sur le prochain album d'Amélie Lenz, attendu pour la rentrée. Alors pour les plus grands fans, ce n'est peut-être pas une découverte. Ce titre avait déjà été présenté en juillet au public du festival de Dour en Belgique. Et la DJ productrice voulait absolument la voix d'Angèle pour cette création. On retrouvera également Angèle dans les prochains mois, mais cette fois sur son propre projet, son troisième album qui s'appellera Instinct. Il est attendu pour la fin de l'année. Et là aussi, elle devrait assumer des sonorités très électro. Après avoir pris un peu de recul, elle a décidé de pousser le curseur un peu plus loin dans cet univers.

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1: Bonjour à tous. Après le piratage du site des impôts, le syndicat solidaire déplore le manque de ressources allouées à la sécurité et un système informatique vieillissant. La direction des finances publiques a confirmé 2 intrusions survenues fin juin et fin juillet et ont abouti au vol de données concernant près de 700 000 particuliers et professionnels. Et si le gouvernement prolongeait la surtaxe sur les grandes entreprises, le scénario est sur la table pour le prochain budget, selon le journal Les Échos. Cette surtaxe sur les bénéfices des grandes entreprises concerne environ 300 sociétés et devrait rapporter plus de 7 milliards d'euros cette année. La forêt de Fontainebleau va progressivement rouvrir à partir de demain. C'est ce qu'annonce la préfecture après 6 semaines de fermeture du site suite à des incendies d'ampleur. Plus de 2000 hectares ont été ravagés, soit environ 10% du massif forestier. Le public pourra commencer à réinvestir les lieux dès demain matin. Les secteurs les plus touchés par les incendies resteront interdits d'accès. Des records mensuels de pluie battus dans le sud de la France après de forts orages la nuit dernière. Les dernières 24 heures ont été les plus pluvieuses jamais enregistrées pour un mois d'août dans de nombreuses communes. Dans la Drôme, à Puy-Saint-Martin, le précédent record datant de 1992 a été battu. Il n'y a désormais plus aucun département en vigilance orange. Il ne veut pas que Patrick Bruel vienne chanter dans sa ville. Le maire de Chartres s'oppose à la venue du chanteur début octobre. Alors que Patrick Bruel est visé par une trentaine de plaintes pour viol et tentative de viol, l'élu en appelle à la responsabilité de chacun et craint des troubles à l'ordre public. Et puis le foot, c'est reparti pour une nouvelle saison de Ligue 1. Le championnat reprend ce soir. Marseille reçoit Strasbourg à 20h45. Parmi les autres matchs à suivre ce week-end, Lens, Auxerre, Toulouse, Lyon, Le Havre, Monaco et Rennes, Paris Saint-Germain dimanche soir. Une affiche qui devait initialement se jouer chez le tenant du titre, mais la pelouse du Parc des Princes étant impraticable, c'est finalement chez les Bretons que la rencontre se disputera. C'est la fin de cette édition. Excellente journée.

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0: Belle fin de semaine tout le monde avec CFM, vendredi 16h. Avec Achille, Million de cœur, avec Stéphane Echer aussi, pas d'amis comme toi. Je vous propose d'abord de faire un petit tour du côté de l'info. Le Flash CFM, c'est avec François Germain. Bonjour François.
1: Bonjour à tous. Après le piratage du site des impôts, le syndicat solidaire déplore le manque de ressources allouées à la sécurité et un système informatique vieillissant. La direction des finances publiques a confirmé deux intrusions survenues fin juin et fin juillet et ont abouti au vol de données concernant près de 700 000 particuliers et professionnels. Et si le gouvernement prolongeait la surtaxe sur les grandes entreprises, le scénario est sur la table pour le prochain budget, selon le journal Les Échos. Cette surtaxe sur les bénéfices des grandes entreprises concerne environ 300 sociétés et devrait rapporter plus de 7 milliards d'euros cette année. La forêt de Fontainebleau va progressivement rouvrir à partir de demain. C'est ce qu'annonce la préfecture après 6 semaines de fermeture du site suite à des incendies d'ampleur. Plus de 2000 hectares ont été ravagés, soit environ 10% du massif forestier. Le public pourra commencer à réinvestir les lieux dès demain matin. Les secteurs les plus touchés par les incendies resteront interdits d'accès. Des records mensuels de pluie battus dans le sud de la France après de forts orages la nuit dernière. Les dernières 24 heures ont été les plus pluvieuses jamais enregistrées pour un mois d'août dans de nombreuses communes. Dans la Drôme, à Puy-Saint-Martin, le précédent record datant de 1992 a été battu. Il n'y a désormais plus aucun département en vigilance orange. Il ne veut pas que Patrick Bruel vienne chanter dans sa ville. Le maire de Chartres s'oppose à la venue du chanteur début octobre. Alors que Patrick Bruel est visé par une trentaine de plaintes pour viol et tentative de viol, l'élu en appelle à la responsabilité de chacun et craint des troubles à l'ordre public. Et puis le foot, c'est reparti pour une nouvelle saison de Ligue 1. Le championnat reprend ce soir. Marseille reçoit Strasbourg à 20h45. Parmi les autres matchs à suivre ce week-end, Lens, Auxerre, Toulouse, Lyon, Le Havre, Monaco et Rennes, Paris Saint-Germain dimanche soir. Une affiche qui devait initialement se jouer chez le tenant du titre, mais la pelouse du Parc des Princes étant impraticable, c'est finalement chez les Bretons que la rencontre se disputera. C'est la fin de cette édition. Excellente journée.

0: CFM avec Amir, les rues de ma peine. Allez, en route pour ce week-end, peut-être le dernier des vacances pour certains, certaines d'entre vous. Alors vous avez déjà repris depuis un petit moment. Dans ce cas-là, le week-end c'est déjà pas mal et c'est cool avec CFM, avec votre playlist de l'été qui continue. On aura également tous nos rendez-vous. Tout à l'heure, on aura la pop culture, on aura également la télé, on aura quelques bons plans sortis à vous proposer pour ce week-end justement. Et puis des cadeaux. Encore un nouveau cadeau tiens qui débarque à partir de ce vendredi. J'en parle tout à l'heure. D'abord, ça pique un peu quand même de Mickey. Je vous proposerai également cette équipe. Le tour de Mylène Farmer et petite pause tout de suite dans la Manche.
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0: Indochine avec les nouveaux soleils. Ils vont encore briller par leur talent, ça c'est certain. 5 ans après la fermeture de l'agence ASK, Andrea veut devenir réalisatrice. Je vous parle de la suite de la série 10% qu'on attendait depuis quelques années avec une certaine impatience. Série qui se transforme donc en film et qui sortira sur Netflix le 10 septembre prochain. Ça y est, la bande-annonce a déjà été publiée depuis quelques semaines maintenant. Andrea donc et ses camarades de l'agence ASK de 10% à voir sur la plateforme Netflix à partir du 10 septembre pour de nouvelles aventures en film cette fois. La pop culture tout de suite et puis derrière Amel Bent, l'amour ça se donne et puis Ed Sheeran et Caméra sur CFM.
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2: Vous avez peut-être toujours voulu connaître la vie privée des chats. Si c'est le cas, la série du jour va vous faire plaisir. Une nouvelle série d'animation sur Netflix avec Ali Cats. L'histoire suit une bande de chats sauvages, mais pas des minous mignons, des chats qui jouent des coudes pour se faire respecter. Attention, ce n'est pas parce que c'est un dessin animé qu'il faut le proposer à vos enfants. La série est une comédie pour adultes et les chats n'hésitent pas à avoir un langage très fleuri.
3: Arrête de te la jouer et sois toi-même. De quoi t'as peur ?
4: J'ai peur de rien, moi, si.
5: Des abeilles.
4: Oh, et de l'eau, c'est vrai.
3: T'as peur des araignées ?
4: Des araignées, ça compte pas.
3: Pourquoi ?
4: Peut-être parce que ces saloperies ont 4 paires de jambes et 5 paires d'yeux.
5: Pourquoi t'as fait ça ?
4: Quoi ? Je suis un chat, c'est dans mes gènes, c'est tout.
2: Ali Cats manie à merveille l'humour corrosif avec des chats qui n'ont pas la langue dans leur poche et philosophe sur le sens de la vie. Le créateur de la série, c'est Ricky Gervais. L'humoriste britannique a notamment créé The Office. Il est connu pour son humour noir et cynique que l'on retrouve dans cette série d'animation. Ricky Gervais double également l'un des chats de la bande et il s'en donne à cœur joie.
3: Gus ?
4: Quoi ?
3: J'aurais voulu ne jamais venir au monde.
4: Je veux pas que tu dises ça. La vie, c'est un cadeau magnifique et toi t'es un chat. Tu sais à quel point c'est cool d'être un chat.
3: C'est plutôt cool.
4: C'est l'éclate, putain, je te jure. Ouais, pas de gros mots.
2: Ali Cats sur Netflix.

0: CFM, c'est Kael. 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L'info et la météo à suivre tout à l'heure à 17h. Avant ça, Gaëtan Roussel, tout s'en va. Et puis Rhythmix aussi sur CFM.
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0: Bienvenue tout le monde sur votre radio CFM aux portes du week-end. Allez, on passe ces portes justement du week-end avec Vita, Julien Doré, Vient en essai avec Joe aussi, End of Beginning. Votre météo pour votre week-end et puis l'info tout de suite, c'est avec la rédaction. Bonsoir.
1: Et bonsoir Kiel, bonsoir à tous. Le gouvernement fait finalement marche arrière sur le doublement du plafond annuel et qui devait passer de 100 à 200 euros. La ministre de la Santé annonce l'abandon de cette mesure après les critiques des associations de patients et des professionnels de santé. Et si vous prenez la route ce week-end, attention, les retours de vacances s'annoncent chargés. Bison futé voie rouge ce soir dans le sud de la France avec une circulation très dense sur les grands axes. Demain, le rouge concernera également une grande partie de l'ouest du pays dans le sens des retours. Et dimanche, toute la France sera classée orange. La situation devrait s'améliorer lundi même si le sud-ouest et l'Île-de-France resteront chargés. On reste dans l'actualité avec une intervention spectaculaire à Granville. Deux policiers se sont jetés à l'eau jeudi soir pour porter secours à une jeune femme emportée par le courant au niveau du Plagousset. La victime commençait à s'épuiser. Les deux agents se sont eux-mêmes retrouvés en difficulté. L'hélicoptère Dragon 50 a finalement secouru les trois personnes. Toujours à Granville, mais cette fois devant la justice, un homme de 52 ans a été condamné pour avoir violemment agressé sa mère âgée de 87 ans. Les faits remontent au 15 août alors qu'il était fortement alcoolisé. La victime, blessée au visage, à la tête et aux avant-bras, a reçu 10 jours d'ITT. Le prévenu affichait une alcoolémie de 1,88 g par litre. Il écope de 3 ans de prison, dont un an avec sursis probatoire renforcé. Et puis sur les routes de la Manche, un accident ce matin près de Coutances. Trois voitures sont entrées en collision un peu après 8 heures à hauteur de Trély. Trois personnes, un homme et deux femmes, ont été légèrement blessées. Deux ont été transportées à l'hôpital de Coutances et la troisième à Granville. On termine avec deux initiatives locales autour du sport. À Saint-Lô, le Secours Populaire organise vendredi prochain une nouvelle édition de Tous en Forme. L'objectif, c'est de permettre au plus grand nombre de découvrir ou de reprendre une activité sportive à quelques jours de la rentrée des clubs. À Villedieu-les-Poêles, le City Stade vient de bénéficier d'un nouveau revêtement. L'ancien dégradé au fil des années a été remplacé pour permettre aux jeunes et aux familles de profiter à nouveau pleinement de cet équipement de proximité.
2: Bonjour à tous. Après le piratage du site des impôts, le syndicat solidaire déplore le manque de ressources allouées à la sécurité et un système informatique vieillissant. La direction des finances publiques a confirmé deux intrusions survenues fin juin et fin juillet et ont abouti au vol de données concernant près de 700 000 particuliers et professionnels. Et si le gouvernement prolongeait la surtaxe sur les grandes entreprises, le scénario est sur la table pour le prochain budget, selon le journal Les Échos. Cette surtaxe sur les bénéfices des grandes entreprises concerne environ 300 sociétés et devrait rapporter plus de 7 milliards d'euros cette année. La forêt de Fontainebleau va progressivement rouvrir à partir de demain. C'est ce qu'annonce la préfecture après 6 semaines de fermeture du site suite à des incendies d'ampleur. Plus de 2000 hectares ont été ravagés, soit environ 10% du massif forestier. Le public pourra commencer à réinvestir les lieux dès demain matin. Les secteurs les plus touchés par les incendies resteront interdits d'accès. Des records mensuels de pluie battus dans le sud de la France après de forts orages la nuit dernière. Les dernières 24 heures ont été les plus pluvieuses jamais enregistrées pour un mois d'août dans de nombreuses communes. Dans la Drôme, à Puy-Saint-Martin, le précédent record datant de 1992 a été battu. Il n'y a désormais plus aucun département en vigilance orange. Il ne veut pas que Patrick Bruel vienne chanter dans sa ville. Le maire de Chartres s'oppose à la venue du chanteur début octobre. Alors que Patrick Bruel est visé par une trentaine de plaintes pour viol et tentatives de viol, l'élu en appelle à la responsabilité de chacun et craint des troubles à l'ordre public. Et puis le foot, c'est reparti pour une nouvelle saison de Ligue 1. Le championnat reprend ce soir. Marseille reçoit Strasbourg à 20h45. Parmi les autres matchs à suivre ce week-end, Lens, Auxerre, Toulouse, Lyon, Le Havre, Monaco et Rennes, Paris Saint-Germain dimanche soir. Une affiche qui devait initialement se jouer chez le tenant du titre, mais la pelouse du Parc des Princes étant impraticable, c'est finalement chez les Bretons que la rencontre se disputera. C'est la fin de cette édition. Excellente journée.
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4: Demain matin, sur la Manche, un ciel partagé entre éclaircies et passages nuageux, et aussi quelques pluies sur le littoral est du territoire. Dans l'après-midi, peu d'évolution, peut-être plus de soleil sur le nord cotentin, mais pas de quoi liquider les stocks de crème solaire non plus. Les températures, ça se rafraîchit le matin avec 15 degrés sur Saint-Lô, Pont-Ourson et Mortain, 16 à Cherbourg, Valogne, Coutances et Avranches, et 17 sur la Hague et Granville. 23 degrés, ce sera le maximum dans l'après-midi. Côté mer, elle sera peu agitée à Belle avec des vents de variables qui souffleront entre 10 et 15 km/h en rafale. Basse à 9h01, elle sera haute à 15h23, un coefficient de 27, il arrive à son minimum.
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0: Michael Jackson sur CFM. Tiens, on a des nouvelles de la suite du biopic. Dans une interview accordée à GQ, Jafar Jackson, qui interprète du coup son oncle, la pop star à l'écran, il a affirmé que le deuxième volet évoquera les accusations d'abus sexuels sur mineurs auxquelles Michael Jackson a été confronté dans les années 90. Il espère que la voix de Michael Jackson sera entendue. Donc on va en tout cas aborder ce sujet-là dans ce deuxième volet, alors que c'était pas gagné hein, jusqu'ici, puisque la famille s'y opposait. Daisy et Joseph Kamel dans un instant avec Parker. On vous proposera également Laurine avec Tatou. Petite pause et puis tout à l'heure on aura le plateau télé à 17h30 sur CFM.
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0: CFM avec Maisie Peters, My Regard. Un mot de cinéma tout de suite. Bon, le règne du film Marsupilami n'aura finalement pas duré très très longtemps. Hein. Après avoir occupé pendant plusieurs mois la première place du classement annuel en France, avec plus de 6 millions d'entrées, hein. Le film de Philippe Lachaud a été dépassé par les deux mastodontes de cet été. En d'autres termes, on a eu notamment l'Odyssée, avec un certain Christopher Nolan à la caméra. L'Odyssée donc, et puis Spider-Man Brand New Day, hein, qui explose tous les records, en tout cas pour cette année 2026, qui n'est pas terminée. Bien évidemment. En tout cas, il y a plein de films à voir encore dans les salles de ciné de la région ce week-end. N'hésitez pas, les amis, à aller faire un petit tour. Et on salue les salles de ciné de la Manche dans le même temps. Freya Sky avec Silent Treatment et du cinéma. On passe à la télé tout de suite pour ce vendredi.
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2: Sur votre plateau télé ce soir, un Saint-Jean liberté, une star combative et une date dans l'histoire. Jeff Panaclock à la poursuite de Jean-Marc sur M6, comédie. Jeff croise la route de Jean-Marc, un Saint-Jean peluche tout juste échappé d'une base militaire. Jean-Marc, sans gêne et sans filtre, embarque alors Jeff dans une aventure pleine de rebondissements.
3: T'es qui, toi? Tu viens d'où?
4: Ok, je te la fais courte. Alors moi, c'est Jean-Marc, on m'a capturé et là, il parle de me disséquer.
3: T'inquiète pas, je vais t'aider. Allez, viens, je vais te cacher chez ma grand-mère.
4: T'es sûr qu'elle va pas nous faire un AVC, la vieille, en me voyant?
2: Brigitte Bardot, le combat en héritage sur France 3 Magazine. À l'occasion des 40 ans de la Fondation Brigitte Bardot, créée en 1986 et quelques mois après la disparition de l'icône, cette émission raconte le véritable héritage de Bébé. Stéphane Bern dresse le portrait d'une femme qui a transformé sa célébrité en levier d'action au profit de la cause animale. Sur la

0: date de l'été qui depuis s'en est allée.
1: Pearl Harbor, le monde s'embrase sur Novo 19, documentaire. Le 7 décembre 1941, le Japon lance une attaque surprise contre la flotte américaine ancrée dans la base de Pearl Harbor. Mais loin de rechercher la paix avec Tokyo, comme l'espéraient les dirigeants nippons, les Américains font bloc autour de leur président et entrent en guerre. Jeff Panaclock à la poursuite de Jean-Marc sur M6, Brigitte Bardot, le combat en héritage sur France 3, et Pearl Harbor, le monde s'embrase sur Novo 19. Très belle soirée télé à tous.
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0: Angèle avec Dis-le, dis-le, dis-le sur CFM. Eh bien, on va vous le dire, le bon plan sorti pour demain samedi. Allez, Kael, dis-le, dis-le, dis-le. Cinquième festival plein feu en ce moment même. Avec notamment un concert en plein air demain samedi. Concert en plein air de musique klezmer et balkanique. Avec un groupe forcément qui va vous faire vibrer sur place. C'est gratuit. Rendez-vous à Saint-Lô donc demain. Prévoir une couverture pour s'installer confortablement. Allez, vous êtes installé peut-être pour écouter CFM dans la voiture. Peut-être déjà sur la route de la maison si vous avez fini le travail ou toujours en mode vacances. Profitez-en bien. Il y a Marine qu'on vous prépare avec Escroc et puis Kyo également est hors du temps sur CFM.
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0: ce nouvel heure de son sur CFM avec Manon Lisa. Manon Lisa, le petit pêcheur, Harry Styles aussi, American Girls. L'info et les prévisions météo pour votre week-end d'abord. On commence par l'actu avec la rédaction. Bonsoir.
1: Et bonsoir Kiel, bonsoir à tous. Le gouvernement fait finalement marche arrière sur le doublement du plafond annuel qui devait passer de 100 à 200 euros. La ministre de la Santé annonce l'abandon de cette mesure après les critiques des associations de patients et des professionnels de santé. Et si vous prenez la route ce week-end, attention, les retours de vacances s'annoncent chargés. Bison futé, voie rouge ce soir dans le sud de la France, avec une circulation très dense sur les grands axes. Demain, le rouge concernera également une grande partie de l'ouest du pays dans le sens des retours. Dimanche, toute la France sera classée orange. La situation devrait s'améliorer lundi, même si le sud-ouest et l'Île-de-France resteront chargés. On reste dans l'actualité avec une intervention spectaculaire à Granville. Deux policiers se sont jetés à l'eau jeudi soir pour porter secours à une jeune femme emportée par le courant au niveau du Plagousset. La victime commençait à s'épuiser. Les deux agents se sont eux-mêmes retrouvés en difficulté. L'hélicoptère Dragon 50 a finalement secouru les trois personnes. Toujours à Granville, mais cette fois devant la justice, un homme de 52 ans a été condamné pour avoir violemment agressé sa mère âgée de 87 ans. Les faits remontent au 15 août alors qu'il était fortement alcoolisé. La victime, blessée au visage, à la tête et aux avant-bras, a reçu 10 jours d'ITT. Le prévenu affichait une alcoolémie de 1,88 g par litre. Il écope de 3 ans de prison, dont un an avec sursis probatoire renforcé. Et puis sur les routes de la Manche, un accident ce matin près de Coutances. Trois voitures sont entrés en collision un peu après 8 heures à hauteur de Trélie. Trois personnes, un homme et deux femmes, ont été légèrement blessées. Deux ont été transportées à l'hôpital de Coutances et la troisième à Granville. On termine avec deux initiatives locales autour du sport. À Saint-Lô, le Secours Populaire organise vendredi prochain une nouvelle édition de Tous en Forme. L'objectif, c'est de permettre au plus grand nombre de découvrir ou de reprendre une activité sportive à quelques jours de la rentrée des clubs. À Villedieu-les-Poils, le City Stade vient de bénéficier d'un nouveau revêtement. L'ancien dégradé au fil des années a été remplacé pour permettre aux jeunes et aux familles de profiter à nouveau pleinement de cet équipement de proximité.
2: Bonsoir à tous. Il veut reprendre le contrôle de l'immigration. Pour faire sa rentrée politique, Édouard Philippe a choisi Mayotte depuis l'archipel où il est en visite pour deux jours. Le candidat Horizon pour la présidentielle promet de serrer la vis sur ce sujet très sensible dans le département le plus pauvre de France où plus de la moitié de la population est étrangère. Des premières annonces prometteuses pour la députée mahoraise Estelle Youssoufa qui espère que l'île deviendra un enjeu majeur pour 2020.
3: Édouard Philippe propose toute une série de mesures qui sont ambitieuses, concrètes. Je pense aussi que ça va forcer, et je l'espère, ça va forcer les autres candidats à l'élection présidentielle à se positionner sur Mayotte comme crise migratoire majeure pour notre pays. Mais ça va aussi les forcer, je l'espère, à venir sur le terrain et à nous proposer des solutions et un financement pour la reconstruction de notre département, puisque Mayotte a été dévastée par Chido. Et à ce jour, 18 mois après le passage du cyclone, il n'y a toujours pas un centime pour reconstruire notre département. Rien n'a été lancé.
2: Après Édouard Philippe, ce sera au tour de Sébastien Lecornu de se rendre à Mayotte la semaine prochaine. La venue du Premier ministre suscite la crispation. Les intersyndicales des agents publics et des salariés du privé ont appelé à la grève pendant la visite du chef du gouvernement. Avant sa visite à Mayotte, Sébastien Lecornu participera lundi au premier conseil des ministres de cette rentrée autour d'Emmanuel Macron. L'occasion pour le Premier ministre d'esquisser une ébauche de budget pour l'an prochain. Le principal suspect du meurtre de Sonia Bellina, mis en examen pour assassinat. Le corps de l'influenceuse avait été retrouvé la semaine dernière, partiellement calciné dans le Gard. Les investigations ont permis d'établir que le suspect a été en contact avec la victime peu de temps avant les faits, dans le cadre d'une rencontre sur un site d'escort girl. Et puis le foot, c'est reparti pour une nouvelle saison de Ligue 1. Le championnat reprend ce soir. Marseille reçoit Strasbourg au Vélodrome à 20h45. Parmi les autres matchs à suivre ce week-end, Lens, Auxerre, Toulouse, Lyon, Le Havre, Monaco et Rennes, Paris Saint-Germain. Voilà pour l'essentiel de l'info. Passez une excellente soirée.
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5: Demain matin, sur la Manche, un ciel partagé entre éclaircies et passages nuageux, et aussi quelques pluies sur le littoral est du territoire. Dans l'après-midi, peu d'évolution, peut-être plus de soleil sur le nord cotentin, mais pas de quoi liquider les stocks de crème solaire non plus. Les températures, ça se rafraîchit le matin avec 15 degrés sur Saint-Lô, Pont-Ourson et Mortain, 16 à Cherbourg, Valognes, Coutances et Avranches, et 17 sur la Hague et Granville. 23 degrés, ce sera le maximum dans l'après-midi. Côté mer, elle sera peu agitée à Belle avec des vents variables qui souffleront entre 10 et 15 km/h en rafale. Basse à 9h. brune, elle sera haute à 15h23, un coefficient de 27, il arrive à son minimum.
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0: CFM avec Stromae, tous les mêmes. On vous propose une fête à l'ancienne ce dimanche. 12e édition de cette fête populaire dédiée à la mémoire agricole locale à Isigny, le Buat. Fête à l'ancienne, exposition de matériel agricole ancien, de véhicules anciens aussi, démonstration de savoir-faire traditionnel et animation folklorique dans une ambiance plutôt sympa. On vous propose ce rendez-vous ce dimanche, les amis, ce dimanche, toute la journée à partir de 9h. À Isigny-le-Buat. Je vous propose dans un instant Tove Lo et Stromae avec des fleurs et puis Louis Tomlinson aussi, Imposter sur CFM ce vendredi, fin de journée.
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0: imposter. Louis Tomlinson et Imposter sur CFM. Si vous aimez les animaux, ça devrait vous plaire. Après avoir trouvé une nouvelle maison sur TMC à la suite de la disparition de C8, hein, Animaux a adopté nouvelle famille pour une nouvelle vie, s'apprête à revenir avec des épisodes inédits. Oui, Sandrine Arcizet et Elodie Ageron donnent rendez-vous aux téléspectateurs dès le mois de septembre sur TMC pour un premier épisode inédit qui sera diffusé le dimanche 6 septembre à 19h40. Et puis ensuite, évidemment, ça passera en boucle avec les saisons précédentes. Rendez-vous sur TMC dimanche 6, donc. Rendez-vous sur CFM tout de suite pour écouter Another Tall to You, pour écouter également le journal CFM de 18h30. Et puis là, c'est votre plateau télé de ce vendredi soir.
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2: Sur votre plateau télé ce soir, un singe en liberté, une star combative et une date dans l'histoire. Jeff Panaclock à la poursuite de Jean-Marc sur M6, comédie. Jeff croise la route de Jean-Marc, un singe en peluche tout juste échappé d'une base militaire. Jean-Marc, sans gêne et sans filtre, embarque alors Jeff dans une aventure pleine de rebondissements.
3: T'es qui toi? Tu viens d'où?
4: Ok, je te la fais courte. Alors moi c'est Jean-Marc, on m'a capturé et là il parle de me disséquer.
3: T'inquiète pas, je vais t'aider. Allez viens, je vais te cacher chez ma grand-mère.
4: T'es sûr qu'elle va pas nous faire un AVC la vieille en me voyant?
2: Brigitte Bardot, le combat en héritage sur France 3 Magazine. À l'occasion des 40 ans de la fondation Brigitte Bardot, créée en 1986 et quelques mois après la disparition de l'icône, cette émission raconte le véritable héritage de bébé. Stéphane Bern dresse le portrait d'une femme qui a transformé sa célébrité en levier d'action au profit de la cause animale.

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1: Pearl Harbor, le monde s'embrase sur Novo 19, documentaire. Le 7 décembre 1941, le Japon lance une attaque surprise contre la flotte américaine ancrée dans la base de Pearl Harbor. Mais loin de rechercher la paix avec Tokyo comme l'espéraient les dirigeants nippons, les Américains font bloc autour de leur président et entrent en guerre. Jeff Panaclock à la poursuite de Jean-Marc sur M6, Brigitte Bardot, le combat en héritage sur France 3 et Pearl Harbor, le monde s'embrase sur Novo 19. Très belle soirée télé à tous.

0: L'un des gros cartons de cet été 2026 à nos heures sur CFM avec Tarol to You. Avant d'écouter Zao avec Comme Caroline, voici le journal CFM présenté par François Germain. Bonsoir.
1: Bonsoir à tous. Édouard Philippe lance sa campagne présidentielle. L'ancien Premier ministre a choisi de se déplacer à Mayotte avec pour thème central l'immigration. Gabriel Attal, une nouvelle fois visé par des ingérences russes, un phénomène qui prend de l'ampleur en vue de la présidentielle. Et puis les amateurs de foot l'attendaient avec impatience. La Ligue 1 reprend ses droits ce soir. L'OM veut l'emporter devant son public face à Strasbourg. Il veut reprendre le contrôle de l'immigration. Pour faire sa rentrée politique, Édouard Philippe a choisi Mayotte. Depuis l'archipel où il est en visite pour deux jours, le candidat Horizon à la présidentielle promet de serrer la vis sur ce sujet très sensible dans le département le plus pauvre de France, où plus de la moitié de la population est étrangère. Des premières annonces prometteuses pour la députée mahoraise Estelle Youssoufa, qui espère que l'île deviendra un enjeu majeur pour 2027.
2: Édouard Philippe propose toute une série de mesures qui sont ambitieuses, concrètes. Je pense aussi que ça va forcer, et je l'espère, ça va forcer les autres candidats à l'élection présidentielle à se positionner sur Mayotte comme crise migratoire majeure pour notre pays. Mais ça va aussi les forcer, je l'espère, à venir sur le terrain et à nous proposer des solutions et un financement pour la reconstruction de notre département, puisque Mayotte a été dévastée par Chido. Et à ce jour, 18 mois après le passage du cyclone, il n'y a toujours pas un centime pour reconstruire notre département. Rien n'a été lancé.
1: Après Édouard Philippe, ce sera au tour de Sébastien Lecornu de se rendre à Mayotte la semaine prochaine. La venue du Premier ministre suscite la crispation. Les intersyndicales des agents publics et des salariés du privé ont appelé à la grève pendant la visite du chef du gouvernement. Avant sa visite à Mayotte, Sébastien Lecornu participera lundi au premier conseil des ministres de cette rentrée autour d'Emmanuel Macron. L'occasion pour le Premier ministre d'esquisser une ébauche de budget pour l'an prochain. Et justement, c'est une piste pour le prochain budget. Selon le journal Les Échos, le gouvernement envisagerait de prolonger la surtaxe sur les grandes entreprises. Cette surtaxe sur les bénéfices des grandes entreprises concerne environ 300 sociétés et devrait rapporter plus de 7 milliards d'euros cette année. Elles s'inviteront sans nul doute dans les débats pour la présidentielle. Les ingérences, souvent attribuées à la Russie, sont devenues monnaie courante ces dernières semaines. Ces vastes campagnes de désinformation lancées sur les réseaux sociaux ont pour objectif de perturber la campagne de certains candidats, notamment Gabriel Attal. Le patron du Parti Renaissance a déjà été visé en ce mois d'août par 4 séries de fausses informations en ligne, Arthur Rib.
3: Oui, des publications systématiquement attribuées à des réseaux russes. Ces soupçons d'ingérence prennent la forme de faux reportages, de fausses unes de presse, mettant en avant un mauvais état de santé ou des accusations de corruption imaginaire. Auront-elles un impact dans l'isoloir? Difficile à déterminer. En tout cas, à chaque fois, Gabriel Attal a porté plainte. Mais il n'est pas le seul concurrent à l'Élysée visé. Édouard Philippe et le futur candidat Raphaël Glucksmann en ont aussi été victimes. Les cadres du RN, dont le parti est épargné par ces campagnes, eux, minimisent, voire nient l'ampleur de ces ingérences. Le député Jean-Philippe Tanguy estime même qu'elles permettent aux victimes de faire leur com'.
1: L'écologiste Marine Tondelier, autre candidate à la présidentielle, propose la suspension des réseaux sociaux comme X pendant la campagne en cas d'ingérence constatée en amont sur les plateformes. Également dans l'actualité, le principal suspect du meurtre de Sonia Belina, mis en examen pour assassinat. Le corps de l'influenceuse avait été retrouvé la semaine dernière partiellement calciné dans le Gard. Les investigations ont permis d'établir que le suspect a été en contact avec la victime peu de temps avant les faits, dans le cadre d'une rencontre sur un site d'escort girl. Plus de 40 000 préservatifs non conformes ont été vendus en France ces derniers mois. C'est l'alerte de la répression des fraudes. Une trentaine de références vendues en ligne et en pharmacie sont susceptibles d'entraîner des grossesses non désirées ou des infections sexuellement transmissibles. On passe au foot avec la rentrée de la Ligue 1 ce soir. 18 équipes sur la ligne de départ et des objectifs différents. Il y a les clubs qui viseront le maintien, ceux qui essaieront de jouer les troubles faits. Il y aura aussi le PSG, grandissime favori cette année encore. Et puis ceux qui vont tenter de bousculer la hiérarchie, Lens, Monaco, Lyon ou encore Marseille. L'OM repart d'une page blanche, selon les propres mots de Bruno Genesio. Un budget serré, des départs dans l'effectif, pas d'arrivée marquante jusque-là. Marseille, c'est un peu l'inconnu de cette fin d'été, mais le nouvel entraîneur marseillais a hâte de lancer la saison.
4: On aborde la saison avec, j'allais dire, un peu d'impatience, parce que ça fait bientôt 7 semaines qu'on s'entraîne. Et forcément, ce qui nous anime quand on est entraîneur ou joueur, c'est la compétition. Donc on a hâte de retrouver notre public, le championnat. Et après, c'est toujours une part d'incertitude qu'on lèvera ou pas. Mon job, c'est de constituer la meilleure équipe possible, le meilleur 11 possible, en tenant compte, bien sûr, de certains événements, mais aussi en me disant que ça fait partie aussi du métier de surmonter ces difficultés-là.
1: La première journée de Ligue 1 entre Marseille et Strasbourg, c'est ce soir à 20h45. Voilà pour l'info, excellente soirée.

0: Calogero avec C'était mieux après sur CFM. Allez, passez une excellente soirée, un très très bon week-end avec votre playlist CFM hein, qu'on va vous jouer partout dans la Manche. Que vous soyez en FM, que vous nous écoutiez à certains endroits en DAB+, et puis également en ligne avec l'application Radio Player. Elle est gratuite, vous pouvez la télécharger sur tous les stores. Que vous ayez un Samsung par exemple, un Android, un iPhone aussi. Cette application Radio Player vous propose tout un panel de radios. Il suffit de tout simplement de l'installer, de l'ouvrir, et puis ensuite, une fois ouvert, vous recherchez la radio CFM, et puis comme ça, on ne se quitte plus hein, durant votre week-end ou durant vos vacances si vous n'êtes pas encore parti. Pour écouter Sienna Spiro par exemple, On Die On This Hill, et puis Stéphane Echer aussi, ou encore Jérémy Frérot maintenant et Frérot. Excellent week-end, je vous retrouve demain à 16h. Salut les amis, ciao.
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1: Bonsoir à tous. Il veut reprendre le contrôle de l'immigration. Pour faire sa rentrée politique, Édouard Philippe a choisi Mayotte depuis l'archipel où il est en visite pour 2 jours. Le candidat Horizon pour la présidentielle promet de serrer la vis sur ce sujet très sensible dans le département le plus pauvre de France où plus de la moitié de la population est étrangère. Des premières annonces prometteuses pour la députée mahoraise Estelle Youssoufa qui espère que l'île deviendra un enjeu majeur pour 2027.
2: Édouard Philippe propose toute une série de mesures qui sont ambitieuses, concrètes. Je pense aussi que ça va forcer, et je l'espère, ça va forcer les autres candidats à l'élection présidentielle à se positionner sur Mayotte comme crise migratoire majeure pour notre pays. Mais ça va aussi les forcer, je l'espère, à venir sur le terrain et à nous proposer des solutions et un financement pour la reconstruction de notre département, puisque Mayotte a été dévastée par Chido. Et à ce jour, 18 mois après le passage du cyclone, il n'y a toujours pas un centime pour reconstruire notre département. Rien n'a été lancé.
1: Après Édouard Philippe, ce sera au tour de Sébastien Lecornu de se rendre à Mayotte la semaine prochaine. La venue du Premier ministre suscite la crispation. Les intersyndicales des agents publics et des salariés du privé ont appelé à la grève pendant la visite du chef du gouvernement. Avant sa visite à Mayotte, Sébastien Lecornu participera lundi au premier conseil des ministres de cette rentrée autour d'Emmanuel Macron. L'occasion pour le Premier ministre d'esquisser une ébauche de budget pour l'an prochain. Le principal suspect du meurtre de Sonia Bellina, mis en examen pour assassinat. Le corps de l'influenceuse avait été retrouvée la semaine dernière partiellement calcinée dans le Gard. Les investigations ont permis d'établir que le suspect a été en contact avec la victime peu de temps avant les faits dans le cadre d'une rencontre sur un site d'escort girl. Et puis le foot, c'est reparti pour une nouvelle saison de Ligue 1. Le championnat reprend ce soir. Marseille reçoit Strasbourg au Vélodrome à 20h45. Et parmi les autres matchs à suivre ce week-end, Lens, Auxerre, Toulouse, Lyon, Le Havre, Monaco et Rennes, Paris Saint-Germain. Voilà pour l'essentiel de l'info. Passez une excellente soirée.

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1: Bonsoir, le retour de la Ligue 1, les bons débuts des volleyeuses tricolores à l'Euro ou encore les champions olympiques en demi-finale, c'est l'actu sport. D'abord un mot de badminton et cet exploit d'Axel Lanier. Le français a battu le numéro 2 mondial, le thaïlandais Vittitsam, en demi-finale des championnats du monde en simple. Axel Lanier sera le premier français à atteindre ce niveau. Il jouera sa demi-finale demain face au canadien Victor Ley, 7e joueur mondial. C'est la rentrée de la Ligue 1, ce soir on parle de foot bien sûr, 18 équipes sur la ligne de départ et des objectifs différents. L'OM de son côté repart d'une page blanche selon les propres mots de Bruno Genesio. Un budget serré, des départs dans l'effectif, pas d'arrivée marquante jusque-là. Marseille, c'est un peu l'inconnu de cette fin d'été, mais le nouvel entraîneur marseillais a hâte de lancer la saison.
2: On aborde la saison avec, j'allais dire, un peu d'impatience parce que ça fait bientôt 7 semaines qu'on s'entraîne. On a hâte de retrouver notre public. Et après, bah, c'est toujours une part d'incertitude qu'on lèvera ou pas, ça fait partie aussi du métier de surmonter ces difficultés-là.
1: Marseille-Strasbourg, la première affiche de la première journée de Ligue 1, c'est ce soir au Vélodrome, 20h45. À suivre aussi ce soir la troisième journée de Ligue 2, parmi les affiches Dunkerque, le troisième face à Montpellier, quatrième au classement. Saint-Etienne, le leader, recevra Grenoble demain. Le début de l'Euro féminin de volley en Suède. Les débuts réussis de l'équipe de France. Elle s'est imposée face à la Slovaquie cet après-midi, 3-7-0. Les Bleus joueront leur deuxième match du premier tour de cet Euro dimanche face à la Croatie. L'Euro de Cécifoot à Strasbourg. L'équipe de France dispute ce soir sa demi-finale face à l'Italie. Les champions olympiques font figure de favoris face aux Italiens, deuxième de leur groupe au premier tour. France-Italie, demi-finale de l'Euro de Cécifoot, c'est à 21h à Strasbourg. Et puis le tennis et la jolie perf d'Arthur Fils, le numéro 1 français. S'est qualifié pour les demi-finales du tournoi de Cincinnati, éliminant de 7 l'Argentin Thiago Agustin Tirante. Il affrontera le 10e joueur mondial, l'Italien Flavio Cobolli, en demi-finale demain. Voilà pour l'actu sport. Bonne fin de journée.
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1: Bonsoir à tous. Il veut reprendre le contrôle de l'immigration. Pour faire sa rentrée politique, Édouard Philippe a choisi Mayotte depuis l'archipel où il est en visite pour 2 jours. Le candidat Horizon pour la présidentielle promet de serrer la vis sur ce sujet très sensible dans le département le plus pauvre de France où plus de la moitié de la population est étrangère. Des premières annonces prometteuses pour la députée mahoraise Estelle Youssoufa qui espère que l'île deviendra un enjeu majeur pour 2027.
2: Édouard Philippe propose toute une série de mesures qui sont ambitieuses, concrètes. Je pense aussi que ça va forcer, et je l'espère, ça va forcer les autres candidats à l'élection présidentielle à se positionner sur Mayotte comme crise migratoire majeure pour notre pays. Mais ça va aussi les forcer, je l'espère, à venir sur le terrain et à nous proposer des solutions et un financement pour la reconstruction de notre département, puisque Mayotte a été dévastée par Chido. Et à ce jour, 18 mois après le passage du cyclone, il n'y a toujours pas un centime pour reconstruire notre département. Rien n'a été lancé.
1: Après Édouard Philippe, ce sera au tour de Sébastien Lecornu de se rendre à Mayotte la semaine prochaine. La venue du Premier ministre suscite la crispation. Les intersyndicales des agents publics et des salariés du privé ont appelé à la grève pendant la visite du chef du gouvernement. Avant sa visite à Mayotte, Sébastien Lecornu participera lundi au premier conseil des ministres de cette rentrée autour d'Emmanuel Macron. L'occasion pour le Premier ministre d'esquisser une ébauche de budget pour l'an prochain. Le principal suspect du meurtre de Sonia Bellina, mis en examen pour assassinat, le corps de l'influenceur avait été retrouvée la semaine dernière partiellement calcinée dans le Gard. Les investigations ont permis d'établir que le suspect a été en contact avec la victime peu de temps avant les faits dans le cadre d'une rencontre sur un site d'Escort Girl. Et puis le foot, c'est reparti pour une nouvelle saison de Ligue 1. Le championnat reprend ce soir. Marseille reçoit Strasbourg au Vélodrome à 20h45. Parmi les autres matchs à suivre ce week-end, Lens, Auxerre, Toulouse, Lyon, Le Havre, Monaco et Rennes, Paris Saint-Germain. Voilà pour l'essentiel de l'info. Passez une excellente soirée.

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1: Bonsoir à tous, mise en examen pour le principal suspect du meurtre de Sonia Bellina. D'après les informations communiquées par le parquet de Nîmes aujourd'hui, l'homme de 32 ans a été géolocalisé grâce à son bracelet électronique alors qu'il se trouvait sur les lieux du crime. En garde à vue, le trentenaire a reconnu avoir passé la nuit avec l'influenceuse de 29 ans quelques heures avant sa mort. Après le piratage du site des impôts, le syndicat Solidaire déplore le manque de ressources allouées à la sécurité et un système informatique vieillissant. La direction des finances publiques a confirmé deux intrusions survenues fin juin et fin juillet, ayant abouti au vol de données concernant près de 700 000 particuliers et professionnels. Des dizaines de milliers de préservatifs frelatés en circulation en France, l'alerte de la répression des fraudes. Une trentaine de références vendues en ligne et en pharmacie sont susceptibles d'entraîner des grossesses non désirées ou des infections sexuellement transmissibles. Vous pouvez consulter le site rappelconso.gouv.fr pour retrouver les références concernées. Dans l'actualité, également une journée difficile sur les routes à prévoir. Demain, d'après Bison Futé, toute la moitié ouest du pays sera classée en rouge dans le sens des retours. Faites attention si vous devez prendre le volant. En orbite, Sophia Bno se prépare pour une nouvelle sortie extravéhiculaire. L'astronaute française va effectuer une nouvelle mission de réparation à l'extérieur de la Station Spatiale Internationale la semaine prochaine. Une mission qui devrait se dérouler mardi et qui vise à réparer une antenne endommagée. On passe au sport et en football, les Girondins de Bordeaux broient du noir. Le tribunal administratif de Paris a confirmé cet après-midi l'exclusion du club bordelais de tous championnats nationaux. Conséquence des problèmes financiers que traverse le club depuis plusieurs années maintenant. Les Girondins resteront en Régional 1 cette saison. Et puis on termine avec du volet féminin. Une belle entrée en lice pour l'équipe de France à l'Euro en Suède. Les Bleus se sont imposés largement avec une victoire en 3-7 face à la Slovaquie. Prochain rendez-vous pour l'équipe de France dans ses phases de groupe, ce sera face à la Croatie dimanche à 15h. Bonne soirée à tous.

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1: Bonsoir à tous. Mise en examen pour le principal suspect du meurtre de Sonia Bellina. D'après les informations communiquées par le parquet de Nîmes aujourd'hui, l'homme de 32 ans a été géolocalisé grâce à son bracelet électronique alors qu'il se trouvait sur les lieux du crime. En garde à vue, le trentenaire a reconnu avoir passé la nuit avec l'influenceuse de 29 ans quelques heures avant sa mort. Après le piratage du site des impôts, le syndicat Solidaire déplore le manque de ressources allouées à la sécurité et un système informatique vieillissant. La direction des finances publiques a confirmé deux intrusions survenues fin juin et fin juillet, ayant abouti au vol de données concernant près de 700 000 particuliers et professionnels. Des dizaines de milliers de préservatifs frelatés en circulation en France, l'alerte de la répression des fraudes. Une trentaine de références vendues en ligne et en pharmacie sont susceptibles d'entraîner des grossesses non désirées ou des infections sexuellement transmissibles. Vous pouvez consulter le site rappelconso.gouv.fr pour retrouver les références concernées. Dans l'actualité, également une journée difficile sur les routes à prévoir. Demain, d'après Bison Futé, toute la moitié ouest du pays sera classée en rouge dans le sens des retours. Faites attention si vous devez prendre le volant. En orbite, Sophia Bno se prépare pour une nouvelle sortie extra-véhiculaire. L'astronaute française va effectuer une nouvelle mission de réparation à l'extérieur de la Station Spatiale Internationale la semaine prochaine. Une mission qui devrait se dérouler mardi et qui vise à réparer une antenne endommagée. On passe au sport et en football, les Girondins de Bordeaux broient du noir. Le tribunal administratif de Paris a confirmé cet après-midi l'exclusion du club bordelais de tous championnats nationaux. Conséquence des problèmes financiers que traverse le club depuis plusieurs années maintenant. Les Girondins resteront en Régional 1 cette saison. Et puis on termine avec du volet féminin. Une belle entrée en lice pour l'équipe de France à l'Euro en Suède. Les Bleus se sont imposés largement avec une victoire en 3-7 face à la Slovaquie. Prochain rendez-vous pour l'équipe de France dans ses phases de groupe, ce sera face à la Croatie dimanche à 15h. Bonne soirée à tous.

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2: Bonsoir à tous. Mise en examen pour le principal suspect du meurtre de Sonia Bellina. D'après les informations communiquées par le parquet de Nîmes aujourd'hui, l'homme de 32 ans a été géolocalisé grâce à son bracelet électronique alors qu'il se trouvait sur les lieux du crime. En garde à vue, le trentenaire a reconnu avoir passé la nuit avec l'influenceuse de 29 ans quelques heures avant sa mort. Après le piratage du site des impôts, le syndicat Solidaire déplore le manque de ressources allouées à la sécurité et un système informatique vieillissant. La direction des finances publiques a confirmé deux intrusions survenues fin juin et fin juillet, ayant abouti au vol de données concernant près de 700 000 particuliers et professionnels. Des dizaines de milliers de préservatifs frelatés en circulation en France, l'alerte de la répression des fraudes. Une trentaine de références vendues en ligne et en pharmacie sont susceptibles d'entraîner des grossesses non désirées ou des infections sexuellement transmissibles. Vous pouvez consulter le site rappelconso.gouv.fr pour retrouver les références concernées. Dans l'actualité, également une journée difficile sur les routes à prévoir. Demain, d'après Bison Futé, toute la moitié ouest du pays sera classée en rouge dans le sens des retours. Faites attention si vous devez prendre le volant. En orbite, Sophia Bno se prépare pour une nouvelle sortie extra-véhiculaire. L'astronaute française va effectuer une nouvelle mission de réparation à l'extérieur de la Station Spatiale Internationale la semaine prochaine. Une mission qui devrait se dérouler mardi et qui vise à réparer une antenne endommagée. On passe au sport et en football, les Girondins de Bordeaux broient du noir. Le tribunal administratif de Paris a confirmé cet après-midi l'exclusion du club bordelais de tous championnats nationaux. Conséquence des problèmes financiers que traverse le club depuis plusieurs années maintenant. Les Girondins resteront en Régional 1 cette saison. Et puis on termine avec du volet féminin. Une belle entrée en lice pour l'équipe de France à l'Euro en Suède. Les Bleus se sont imposés largement avec une victoire en 3-7 face à la Slovaquie. Prochain rendez-vous pour l'équipe de France dans ses phases de groupe, ce sera face à la Croatie dimanche à 15h. Bonne soirée à tous.

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1: Bonsoir à toutes, bonsoir à tous. Mise en examen pour le principal suspect du meurtre de Sonia Bellina. D'après les informations communiquées par le parquet de Nîmes, l'homme de 32 ans a été géolocalisé grâce à son bracelet électronique alors qu'il se trouvait sur les lieux du crime. En garde à vue, le trentenaire a reconnu avoir passé la nuit avec l'influenceuse de 29 ans quelques heures avant sa mort. Plus de 40 000 préservatifs frelatés écoulés en France ces dernières semaines. Le ministère de la Santé et la répression des fraudes lancent l'alerte. Plus d'un millier de boîtes auraient été vendues sur Internet et en pharmacie. D'après le site rappelconso.gouv.fr, les marques Friday Bay, Okamoto, Sagami et Mylubi seraient concernées. Les produits concernés sont dépourvus de marquage CE, la norme européenne. L'utilisation de ces préservatifs peut provoquer des IST et entraîner des grossesses non désirées. Réouverture progressive de la forêt de Fontainebleau à partir de ce samedi. L'accès à la forêt francilienne sera de nouveau autorisé. L'annonce de la préfecture après 6 semaines de fermeture du site suite aux incendies d'ampleur qui ont fait rage cet été. Plus de 2000 hectares ont été ravagés par les flammes, soit environ 10% du massif forestier. À l'étranger, une amende record pour Uber. L'application de VTC a été condamnée aux Pays-Bas à payer 825 millions d'euros. La justice néerlandaise épingle le leader du secteur pour avoir supprimé le compte de certains chauffeurs sans les avoir informés. La firme américaine a décidé de faire appel de sa décision. Allez, on passe au sport et un festival offensif pour la reprise de la Ligue 1 depuis le stade Vélodrome. L'OM s'est imposé face à Strasbourg dans ce tout premier match de la saison. Score final, 4-0. Et puis une légende du cyclisme qui tire sa révérence. Julien Alaphilippe, double champion du monde de cyclisme sur route, a annoncé mettre un terme à sa carrière professionnelle. Il raccroche le vélo à 34 ans après avoir marqué l'histoire du cyclisme tricolore. C'est tout pour l'essentiel de l'actualité. Bonne soirée à tous.

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1: Bonsoir à toutes, bonsoir à tous. Mise en examen pour le principal.

suspect du meurtre de Sonia Bellina, d'après les informations communiquées par le parquet de Nîmes. L'homme de 32 ans a été géolocalisé grâce à son bracelet électronique alors qu'il se trouvait sur les lieux du crime. En garde à vue, le trentenaire a reconnu avoir passé la nuit avec l'influenceuse de 29 ans, quelques heures avant sa mort. Plus de 40 000 préservatifs frelatés écoulés en France ces dernières semaines. Le ministère de la Santé et la répression des fraudes lancent l'alerte. Plus d'un millier de boîtes auraient été vendues sur Internet et en pharmacie. D'après le site rappelconso.gouv.fr, les marques Friday Bay, Okamoto, Sagami et Mylubi seraient concernées. Les produits concernés sont dépourvus de marquage CE, la norme européenne. L'utilisation de ces préservatifs peut provoquer des IST et entraîner des grossesses non désirées. Réouverture progressive de la forêt de Fontainebleau à partir de ce samedi. L'accès à la forêt francilienne sera de nouveau autorisé. L'annonce de la préfecture après 6 semaines de fermeture du site suite aux incendies d'ampleur qui ont fait rage cet été. Plus de 2000 hectares ont été ravagés par les flammes, soit environ 10% du massif forestier. À l'étranger, une amende record pour Uber. L'application de VTC a été condamnée aux Pays-Bas à payer 825 millions d'euros. La justice néerlandaise épingle le leader du secteur pour avoir supprimé le compte de certains chauffeurs sans les avoir informés. La firme américaine a décidé de faire appel de cette décision. Allez, on passe au sport et un festival offensif pour la reprise de la Ligue 1 depuis le stade Vélodrome. L'OM s'est imposé face à Strasbourg dans ce tout premier match de la saison. Score final 4-0. Et puis une légende du cyclisme qui tire sa révérence. Julian Alaphilippe, double champion du monde de cyclisme sur route, a annoncé mettre un terme à sa carrière professionnelle. Il raccroche le vélo à 34 ans après avoir marqué l'histoire du cyclisme tricolore. C'est tout pour l'essentiel de l'actualité. Bonne soirée à tous.

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1: Bonsoir à toutes, bonsoir à tous. Mise en examen pour le principal suspect du meurtre de Sonia Bellina. D'après les informations communiquées par le parquet de Nîmes, l'homme de 32 ans a été géolocalisé grâce à son bracelet électronique alors qu'il se trouvait sur les lieux du crime. En garde à vue, le trentenaire a reconnu avoir passé la nuit avec l'influenceuse de 29 ans quelques heures avant sa mort. Plus de 40 000 préservatifs frelatés écoulés en France ces dernières semaines. Le ministère de la Santé et la répression des fraudes lancent l'alerte. Plus d'un millier de boîtes auraient été vendues sur Internet et en pharmacie. D'après le site rappelconso.gouv.fr, les marques Friday Bay, Okamoto, Sagami et Mylubi seraient concernées.